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Un bon mardi soir à Victoriaville. Toujours un plaisir de vous accompagner jusqu'à minuit.

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1: 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Bon mardi soir, on est le 28 juillet. On est ensemble jusqu'à

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3: 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Le bilan des vacances de la construction fait état de 18 décès sur les routes du Québec. Les victimes ont perdu la vie dans 15 collisions survenues au cours des deux dernières semaines. Il s'agit d'une amélioration par rapport à l'an dernier, alors que 31 personnes étaient décédées sur le réseau routier. Les autorités soulignent par ailleurs qu'aucun décès n'a été enregistré sur les routes du centre du Québec. L'entreprise victoriavilloise Voskhar figure parmi les 40 entreprises québécoises les plus prometteuses, selon le palmarès de la section Argent de Québecor. Fondée en 2018, la société de Jimmy Anger se spécialise dans les caméras de sécurité cellulaire et les solutions de surveillance par intelligence artificielle pour les zones éloignées. Selon la presse, son chiffre d'affaires atteint maintenant les 300 millions de dollars. Le victoriavillois Mathieu Bergeron poursuivra son parcours avec les Falcons d'Atlanta. Le garde de 26 ans a signé une prolongation de contrat de 4 ans d'une valeur de 96 millions de dollars américains, dont 60 millions sont garantis, selon le NFL Network, faisant de lui l'athlète québécois le mieux payé dans le sport professionnel. Finalement, côté météo dans la région, ce soir et cette nuit, c'est quelques averses cessant au cours de la nuit, suivies d'un dégagement, et le minimum est de 15 degrés.
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Danaë Thériault qui vous accompagne jusqu'à minuit à Victoriaville en ce mardi 28 juillet. 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
4: 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Le bilan des vacances de la construction fait état de 18 décès sur les routes du Québec. Les victimes ont perdu la vie dans 15 collisions survenues au cours des deux dernières semaines. Il s'agit d'une amélioration par rapport à l'an dernier, alors que 31 personnes étaient décédées sur le réseau routier. Les autorités soulignent par ailleurs qu'aucun décès n'a été enregistré sur les routes du centre du Québec. L'entreprise victoriavilloise Voskhar figure parmi les 40 entreprises québécoises les plus prometteuses, selon le palmarès de la section Argent de Québecor. Fondée en 2018, la société de Jimmy Anger se spécialise dans les caméras de sécurité cellulaire et les solutions de surveillance par intelligence artificielle pour les zones éloignées. Selon la presse, son chiffre d'affaires atteint maintenant les 300 millions de dollars. Le victoriavillois Mathieu Bergeron poursuivra son parcours avec les Falcons d'Atlanta. Le garde de 26 ans a signé une prolongation de contrat de 4 ans d'une valeur de 96 millions de dollars américains, dont 60 millions sont garantis, selon le NFL Network, faisant de lui l'athlète québécois le mieux payé dans le sport professionnel. Finalement, côté météo dans la région, ce soir et cette nuit, c'est quelques averses cessant au cours de la nuit, suivies d'un dégagement, et le minimum est de 15 degrés.
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Un bon mardi soir à Victoriaville, toujours un plaisir de vous accompagner jusqu'à minuit.

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Bon mardi soir, on est le 28 juillet. On est ensemble jusqu'à minuit.

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5: Voici vos nouvelles, Arsenal Média. Le bilan des vacances de la construction fait état de 18 décès sur les routes du Québec. Les victimes ont perdu la vie dans 15 collisions survenues au cours des deux dernières semaines. Il s'agit d'une amélioration par rapport à l'an dernier, alors que 31 personnes étaient décédées sur le réseau routier. Les autorités soulignent par ailleurs qu'aucun décès n'a été enregistré sur les routes du centre du Québec. L'entreprise victoriavilloise Voskhar figure parmi les 40 entreprises québécoises les plus prometteuses, selon le palmarès de la section Argent de Québecor. Fondée en 2018, la société de Jimmy Anger se spécialise dans les caméras de sécurité cellulaire et les solutions de surveillance par intelligence artificielle pour les zones éloignées. Selon la presse, son chiffre d'affaires atteint maintenant les 300 millions de dollars. Le victoriavillois Mathieu Bergeron poursuivra son parcours avec les Falcons d'Atlanta. Le garde de 26 ans a signé une prolongation de contrat de 4 ans d'une valeur de 96 millions de dollars américains, dont 60 millions sont garantis, selon le NFL Network, faisant de lui l'athlète québécois le mieux payé dans le sport professionnel. Finalement, côté météo dans la région, ce soir et cette nuit, c'est quelques averses cessant au cours de la nuit, suivies d'un dégagement, et le minimum est de 15 degrés.
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0: Danaë Thériault qui vous accompagne jusqu'à minuit à Victoriaville en ce mardi 28 juillet. 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
2: 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Le bilan des vacances de la construction fait état de 18 décès sur les routes du Québec. Les victimes ont perdu la vie dans 15 collisions survenues au cours des deux dernières semaines. Il s'agit d'une amélioration par rapport à l'an dernier, alors que 31 personnes étaient décédées sur le réseau routier. Les autorités soulignent par ailleurs qu'aucun décès n'a été enregistré sur les routes du centre du Québec. L'entreprise victoriavilloise Voskhar figure parmi les 40 entreprises québécoises les plus prometteuses, selon le palmarès de la section Argent de Québecor. Fondée en 2018, la société de Jimmy Anger se spécialise dans les caméras de sécurité cellulaire et les solutions de surveillance par intelligence artificielle pour les zones éloignées. Selon la presse, son chiffre d'affaires atteint maintenant les 300 millions de dollars. Le victoriavillois Mathieu Bergeron poursuivra son parcours avec les Falcons d'Atlanta. Le garde de 26 ans a signé une prolongation de contrat de 4 ans d'une valeur de 96 millions de dollars américains, dont 60 millions sont garantis, selon le NFL Network, faisant de lui l'athlète québécois le mieux payé dans le sport professionnel. Finalement, côté météo dans la région, ce soir et cette nuit, c'est quelques averses cessant au cours de la nuit, suivies d'un dégagement, et le minimum est de 15 degrés.
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merci d'être là, les amis. Bon réveil. C'est le temps aussi de vous dire qu'aujourd'hui, on est mercredi le 5 du mois d'août. On aura droit, bien sûr, à beaucoup de bonne musique parce que je vois ça, là. Monsieur Programmation Musicale. Ouais, Cœur de Pirate, Alex Nevsky, Ariane Moffat, hein. T'as le goût de rester un petit peu plus longtemps dans le lit et d'écouter. Mais ça réveille bien, hein. Tu sais, quand tu te réveilles et tu te dis, bon, ben là, la journée commence. Mais là, j'ai le goût encore un peu de m'étirer. Mais, oui, toujours un mais, hein. On aimerait entendre quelque chose qu'on aime. Mais alors voilà. Si t'es en cavale, ça va être Cœur de Pirate. Si t'es colorier, ben, ça va être Alex Nevsky. Puis si t'as en toi la petite joie, ben, c'est Ariane Moffat qui va être là. Et j'ai mal à l'amour. Y en a-tu qui ont mal à l'amour? Ça aussi, ça sent bien. Je te souhaite un bon matin, bon réveil. Mercredi 5 août, on passe ça de même.

Quand on dit qu'on a j'ai mal à l'amour. Isabelle Boulay en a fait une chanson qui fait réfléchir. 1998, les amis.

0: Oh, qu'on aime la musique. Merci, merci, merci. Ready for Love de CL. Oui, on va le dire comme ça. CLCTF. Oh. À la une de l'actualité ce matin, ben encore une fois, bon matin pour ceux qui se réveillent à peine. Il y en a qui sont encore couchés, ben oui. Il y en a qui sont en vacances. Il y en a qui se la coule douce. Il y en a qui, ben oui, qui sont pas couché encore, même pas fini de travailler. Mercredi 5 août, les amis, on rappelle que, oui, la SDC va être avec nous à 7h45. On a la clinique acoustique pour bien entendre et les bienfaits de tout ça. On aura ça avec notre ami Christophe. Ça va se passer aux alentours de... Puis je dis rien, là, mais c'est à peu près ça. Là. Ça va se passer aux alentours de 8h10. SDC, 7h45. OK. Le temps de vous dire qu'à la une de l'actualité, une famille de 14 coincée au Mexique. C'est 14 Québécoises, on va le dire comme ça, dont 5 fillettes confiées par la DPJ, oui, hein, et sont pris au piège au Mexique après l'annulation de leur vol de WestJet. C'est capoté, pareil, hein? Alors, voilà. Alors, fillettes confiées à la DPJ sont pris au piège au Mexique. Fait que, tu sais, c'est comme... c'est ça. Ça va finir comment? L'aventure est là, fait partie de la page frontale du Journal de Montréal. Et quand tu regardes juste à côté, on passe du coq à l'âne, tu vas me dire, mais quand même, Félix fait courir les foules à l'entraînement. Il y a plein de gens qui le suivent énormément. Écoute, ben, je te dirais pas qu'il y en a plus que quand il va faire son match, mais dans l'entraînement, on veut voir c'est quoi. C'est une leçon de golf. Une leçon, pas de golf, mais de tennis. Mais en même temps, tu sais, je regarde sa swing de golf, il me fait penser à moi, tu sais. Non, mais tu regarderais la page frontale. Là, tu dis, ben oui, mélange pas le golf avec le tennis, mon Paul. T'as bien raison, mais c'est un élan qui est parfait, puis homme, femme, qui a le goût d'apprendre le tennis, c'est d'aller voir un match de tennis de pro. C'est là que tu apprends que, et ça a l'air tellement simple. Simple, comme dire, moi, je m'en vais vers la pause, mais avant, on s'en va-tu, oui, tout de suite vers la pause. Puis qu'est-ce qui s'en vient? Un petit brin d'actualité. Et qui nous amène là? Ah, c'était ça ma prochaine question.
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9: Bonjour, bon début de journée. Ici Claude Marquis, voici vos actualités. Les cas de maladie de Lyme continuent d'augmenter en Mauricie, centre du Québec. En date d'hier, 27 cas ont été recensés depuis le début de l'année, comparativement à 12 à la même période l'an dernier. Transmise par la tique à pattes noires infectée, la maladie progresse notamment en raison du réchauffement climatique qui favorise la présence de cet insecte. Les autorités de santé publique rappellent que tout le centre du Québec est maintenant considéré comme une zone à risque. Avec le retour des vacances de la construction, la CNESST rappelle l'importance de la prévention sur les chantiers. Selon la porte-parole Alison Ouellet, les lésions professionnelles ont l'habitude d'augmenter au cours des 4 semaines suivant les vacances. Employeurs et travailleurs sont donc invités à identifier et à corriger les risques au moment de la reprise des travaux. La ville de Davey-Louisville appelle à la prudence après avoir été informée que des jeunes sautent dans la rivière près des chutes de Maddington Falls. Elle rappelle que les courants, les rochers submergés, la profondeur variable de la rivière et la force de l'eau représentent un réel danger. La municipalité souligne que ces sauts peuvent avoir des conséquences graves, voire mortelles, et invite les parents à sensibiliser leurs enfants. Et la 62e finale des Jeux du Québec à Victoriaville accueille un nouveau partenaire majeur. Lactalis Canada versera 50 000 $ pour soutenir l'événement prévu en mars 2028. L'entreprise affirme vouloir contribuer à la mobilisation de la communauté et laisse entendre que d'autres annonces liées à ce partenariat pourraient suivre. C'est ce qui complète vos informations. 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
12: On a fait ça rapidement, c'est-à-dire très tôt pour les nouvelles de ce matin, mais elle sera avec nous, Claude Marquis, notre journaliste qu'on surveille en tout temps, parce que quand on dit qu'on la surveille, c'est elle qui surveille pour nous autres les nouvelles. Ben ouais, tu comprends mon jeu de mots, mais on la surveille parce qu'on veut pas la manquer. On va parler de soccer féminin SLN vendredi qui s'en vient le 7 août. On va rappeler que Montréal vont recevoir Halifax à 19h et ça se passe bien sûr à Montréal. Le football canadien, c'est demain jeudi qu'on aura Calgary contre Toronto. Il y a vendredi Ottawa qui va jouer contre Saskatchewan. Puis si tu parles des Alouettes de Montréal, ça peut être un beau happening à faire ça samedi le 8 août. Edmonton se retrouve du côté de Montréal contre les Alouettes et c'est un match à 15h. Je ne déteste pas. Pour les jeunes, même des fois, là, tu sais, t'as des enfants, pis tu dis, voilà-moi le football, venez-vous les kids, oui, mais tu veux pas te coucher trop tard, fait que c'est bien correct, ça. Match présenté 15h en après-midi, merveilleux. Et tant qu'à être là, pourquoi pas vous rappeler que samedi, tant qu'à rester dans la même journée, il y aura aussi Hamilton qui vont être contre la Colombie-Britannique dans la Ligue canadienne de football. On est bien sûr à vous rappeler que le soccer féminin est très populaire et on va surveiller vendredi. Halifax vont jouer contre Montréal à 15h. Ça aussi, c'est un autre bon petit moment où ce que tu peux aller voir un bon match de soccer. Et c'est les filles qui sont dans l'honneur, la SLN. Baseball majeur Québec, je te rappelle qu'aujourd'hui, on est mercredi, ben oui. Montréal joue contre Granby. Il y a bien sûr Quaticook qui vont jouer contre Shawinigan. Et tout ça, ça se passe là. Aujourd'hui, mercredi. Voilà. Fait que ça fait un peu le tour pour l'instant. Oui, il y a du baseball quand même dans la Ligue majeure. On parle bien sûr des Dodgers de Los Angeles contre les Cubs de Chicago. Washington qui joue contre Philadelphie. Qu'est-ce qu'il y a d'autre à bord de ça? Il y a Miami, Atlanta, Pittsburgh, Milwaukee, San Diego, Arizona. Et deux matchs interligues. Ça, c'est dans la nationale, bien sûr. Interligue, ça change la donne un peu, là, mais Tampa Bay, Colorado et Atlantic contre Cincinnati. Pas tant qu'être là, pourquoi pas aller faire un tour dans la Ligue américaine? On l'aime-tu, la Ligue américaine? Bon. Mercredi, Toronto-Houston, Angel de LA contre Baltimore, Chicago White Sox contre Boston, t'as Minnesota qui joue contre Kansas City et Détroit-Seattle. Et il y a également trois matchs interligues. C'est San Francisco contre Texas, les Mets de New York contre les Cleveland et Saint Louis contre les Yankees. Voilà, voilà. En ce mercredi aujourd'hui, le 5 août. On va en avoir d'autres petits brins de nouvelles de sport un petit peu plus tard. En attendant, ben nous, on est prêts pour un petit brin de météo. Puis ça, ben c'est tellement important de savoir, c'est, va-t-il faire beau? Est-ce qu'il va faire chaud? Tu sais, des fois, ça change. Ça a changé à long terme. On t'a dit tout de suite, je ne veux pas te faire de mauvaises nouvelles d'avance. Mais si la tendance se maintient, moi, je parlais de samedi beau, puis dimanche, soleil, nuage, peut-être un petit peu de pluie. Mais là, ça a changé. Je t'explique ça tout de suite, là. En t'expliquant ça à la bonne franquette, les amis, ben je te dis simplement que le soleil, il est là, un nappe de brouillard qui se disperse ce matin. 20 km les vents, 29 degrés, 36 humidex ressenti. Ciel dégagé pour ce soir, cette nuit, avec partiellement nuageux. Nappe de brouillard qui se forme au cours de la nuit, 17 degrés. Ben là, jeudi, ils vont faire beau, soleil le matin, mais ça peut devenir alternance soleil-nuage. 30% possibilité d'averse dans la journée de jeudi. Hein, ouais. Ça devrait être quoi? Un 30 comme maximum et humidex 38. Passage nuageux dans la nuit de jeudi 21. On devrait avoir quand même alternance soleil-nuage pour vendredi, ouais, avec un 30 degrés. C'est chaud. Passage nuageux 20 dans la nuit de vendredi. C'est là, là. Samedi, 60% de pluie, 27. Et dimanche, des averses, 26. Et on devrait avoir alternance soleil-nuage pour lundi. Mais 30% de pluie, possibilité, bien sûr, et 27 degrés. Bon, ça fait le tour! Hein? Ouais, es-tu prêt à ça? Je pense que oui. Hein? Combien de temps? Je sais pas. Mais on va s'en sortir.
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Oncle, c'est bon, la musique avec Goodbye Rims. Et là, ça va être Bora Bora, signé Corneille. On aura droit tantôt, et ça, c'est une demande spéciale. Parce qu'on va déjà être presque à la septième heure. On s'en va vers la septième heure. Et ce sera notre ami Zach Chico qui a été demandé, featuring Benjamin. Et ça va tourner pour Sandrine qui nous écoute. Ça fait des in, tu vas me dire, là, mais c'est son in le matin. Est-ce que, oui, tu vas être prêt à entendre ça? Pas tout de suite, là, mais je peux confirmer que ça va être là dans la programmation musicale. Goodbye à vous qui êtes sur la route. Prudence également, parce que là, le boulot, ça s'en va vers ça. Et il y en a qui terminent. Fait qu'il y en a qui sont plus fatigués, qui arrivent sur la route. Toi, tu t'es réveillé, puis pas assez réveillé encore des fois. Fait que c'est toujours important d'être prudent. Puis le soleil brille en quelque part. Fait que la clarté, des fois, aveugle. Ça prend ça pour qu'on voie, un peu, pour bien voir, là, mais des fois, c'est ça. Fait que c'est le temps de vous donner un petit brin de musique encore, puis on s'en va vers la septième heure. Encore plus sur Viva 101.9.

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5: J'aime ça entendre ça, moi, BMR qui est là, oui, Rock La Cause et tout ça, et ça se passe, et puis Anton, les amis, on va aller vers la pause, nous, parce que la pause va nous emmener vers le moment sérieux, l'actualité, c'est important, on va parler aussi de Savage Garden qui s'en vient en musique, Charlotte Cardin, je vous souhaite à vous tous un bon réveil, bon mercredi 5 août, je rappelle aussi que la SDC va être avec nous à 7h45, et la clinique acoustique, pour bien entendre, tu vas tout savoir sur Viva 109. Ça se continue, mais ça va être sérieux.
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3: Bon mercredi, ici Louis-Philippe Arnoirel. Le gouvernement fédéral fait avancer la procédure pour faire classer un projet d'oléoduc vers la côte ouest comme projet d'intérêt national. La désignation en vertu de la loi visant à bâtir le Canada permet au gouvernement d'accélérer les procédures d'autorisation et de contourner certaines lois environnementales. Un avis publié dans la Gazette du Canada le 1er août fixe au 18 septembre la date limite pour soumettre des commentaires sur cette désignation d'intérêt national. La proposition d'oléoduc a déjà été transmise au Bureau des grands projets du gouvernement, avec le gouvernement de l'Alberta désigné comme promoteur. L'oléoduc serait détenu par Trans Mountain, l'Alberta Petroleum Marketing Commission et Pembia Pipeline Corporation. Au Québec, la municipalité de l'Ascension a déclaré l'état d'urgence en raison des fortes pluies des derniers jours. Elles ont entraîné un glissement de terrain, la chute de poteaux électriques et endommagé plusieurs routes à environ 70 km au nord de Mont-Tremblant. Plusieurs chemins sont endommagés et certains sont complètement détruits ou impraticables. Une quarantaine de résidences de cette municipalité de 900 habitants étaient toujours enclavées hier en début d'après-midi, alors qu'il y en avait environ 120 au plus fort de l'urgence. Et pour terminer, les perturbations de vol chez WestJet semblaient s'atténuer hier, la compagnie aérienne reprenant progressivement ses activités après un bref arrêt de travail. Selon les données de l'entreprise d'analyse aéronautique Cirium, 16 vols WestJet prévus pour hier avaient été annulés à 16 heures. Lundi, plus de 300 vols avaient été annulés, soit environ 62 % des vols programmés, malgré la conclusion d'un accord de principe tôt le matin avec le syndicat représentant les agents de bord. WestJet a précisé qu'un retour complet à la normale prendra du temps, alors que la compagnie doit reprendre ses vols ainsi que repositionner ses appareils et ses équipages. C'est ce qui complète vos actualités Arsenal Média. Passez une bonne journée sur nos ondes.
4: Merci beaucoup pour l'actualité. 7h01 minute, quelques secondes. On parle de sport rapidement. Baseball, ben, il y a des matchs en ce mercredi 5 août, autant dans la Ligue nationale que la Ligue américaine. Et je peux vous dire une chose, juste pour aiguiser un peu, les matchs interligues. Ça, c'est important parce que on se promène, là. Tampa Bay contre Colorado, un match à 15h, 10, les Atlantic qui jouent contre Cincinnati. Mais je peux vous dire que dès 14h20, là, il y a du baseball du côté de la nationale à ne pas manquer, avec le mélange d'interligues. Même chose du côté de la Ligue américaine, juste pour te dire que quand on mélange le tout, c'est San Francisco contre Texas, les Mets de New York contre Cleveland, Saint-Louis contre les Yankees de New York en ce mercredi. Et il y a aussi quatre matchs qui font partie de la Ligue américaine. C'est entre autres Toronto-Houston, les Angels de LA contre Baltimore, White Sox de Chicago contre Boston et Minnesota contre Kansas City. Je sais que t'aimes le baseball, puis t'aimes le baseball local également. Bon, on va se rapprocher un peu de ce qui se passe un peu près de nous. Montréal vont jouer contre Grimbay ce soir à 20h au stade Napoléon Fontaine et Quaticook contre Shawinigan. Puis notre équipe Victoriaville se repose aujourd'hui. Parfait. On a bien sûr les petites ligues. On rappelle aussi que Québec, dans les ligues du championnat, petites ligues championnat canadien, il y a Québec qui vont jouer contre Trois-Rivières, ça se passe là. Ouais, Québec à Trois-Rivières, visite bien sûr Regina. Parfait. Tigidou-lidou. Qu'est-ce qu'il y a d'autre avant ça? Oui, le football quand même. Faut pas oublier que nos Alouettes jeudi vont jouer contre... les Alouettes vont jouer samedi contre Edmonton, mais jeudi, on manquera pas. Calgary-Toronto. Il y aura aussi vendredi Ottawa contre la Saskatchewan. Puis je veux terminer avec Félix Auger-Aliassime avec Tijuana Droguette. Je le prononce comme ça. C'est français quand même. C'est un match de tennis qui va être en œuvre aujourd'hui. Et le match est à compter de 19h. Bonne chance. Ça, c'est le Tennis Omnium Banque Nationale. Le temps de vous donner un petit brin de météo parce que je regarde le ciel. Je vois le soleil. Il est là. La nappe de brouillard qui se disperse ce matin. C'est parfait. 20 km les vents. On parle de cet après-midi, là, 29 degrés. Mais le vrai ressenti d'humidex, là, ça sera un 36 degrés avec un indice UV à 8. Ce sera un ciel dégagé pour ce soir, cette nuit. Partiellement nuageux. devient dans la soirée et la nappe de brouillard qui va se former au cours de la nuit, on devrait avoir 17 degrés. La journée de jeudi, ben ça s'est amélioré, je crois, oui, parce que le soleil sera là le matin. Ça pourrait devenir alternance soleil-nuage avec un petit 30% de possibilité d'averse en après-midi. La nappe de brouillard qui va se disperser le matin, 30 sera le maximum. Ressenti humidex, 38, indice UV, 8. Et il y aura des passages nuageux dans la nuit de jeudi avec 21 degrés. C'est-tu beau pour vendredi? Ouais. OK. Vendredi, on parle d'alternance soleil-nuage, maximum 30, passage nuageux dans la nuit de vendredi, 20. Ta fin de semaine, si je t'arrête ça dimanche, tu vas être correct. Ouais. Samedi, 60% de possibilité d'averse, 27. Les averses même dans la nuit de samedi, 20. Averse, on parle pas de quantité, mais il y en aura peut-être. Dimanche aussi, 26 degrés. Et même la nuit de dimanche, un 30% de possibilité d'averse avec 17 degrés. La bonne nouvelle, je vois un petit peu trop loin, là, mais alternance soleil-nuage et 30% de possibilité d'averse avec 27 degrés pour lundi le 10. Fait qu'on va se rendre là, ça c'est sûr, mais en attendant, il n'y a rien de garanti sur la météo. Ça peut changer. Là, aujourd'hui, en tout cas, si on a une chance, parce qu'il va faire beau là, tout au long de la journée, 29 degrés, profitez donc de tout ça, là. Une petite marche, un ride de vélo, travailler un petit peu, je sais pas, moi, il y a des choses à faire, aller se promener, prendre une marche... profiter. Ouais, décapotable. Aïe, aïe, aïe, ça, c'est le fun. Allez prendre une belle raille, hein. Les cheveux au vent, comme ça. Savage Garden ouvre le bal dans quelques secondes. Puis qu'est-ce qu'il y a d'autre?

0: Mais je peux vous dire de quoi, autant qu'ils sont présents dans hein, les commandites de plein d'événements, il y en a plusieurs, mais on va parler d'eux aussi parce que ils ont des choses. Hein? 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
1: OK.
0: Le bon, ça veut dire que ce qui s'en vient dans les prochaines secondes, c'est encore plus de musique. Et tel que promis, Savage Garden. Là, on est en 1997. Aïe, aïe, aïe. Oui, monsieur. Ah oui, madame. Ça fait un petit bout, puis ça, c'est encore bon.

C'est donc ben bon, c'est toujours bon, c'est la musique parfaite qu'on écoute tous les matins d'ailleurs. Et je vous rappelle encore une fois que sur Viva 101.9, on a des choses à vous offrir encore et encore. Et si on vient d'entendre la seule et unique, oui, je l'aime beaucoup, elle, Savage Garden, oui, il y avait Charlotte Cardin qu'on vient d'entendre avec The Way We Touch. On va se transporter maintenant avec une autre artiste que tout le monde aime, tout le monde connaît également. Elle s'appelle Ariane Moffat et on s'en va, quoi, en quelle année ça? J'ai pas d'année là-dessus, mais tu vas reconnaître l'artiste. Ben oui, elle est trop jeune pour dire qu'on s'en va dans le temps, là. Mais la voici, la voilà. Parce que ça s'appelle Réverbère. On a Coldplay qui s'en vient tantôt. Et tout ça sur Viva 101.9. Je vous souhaite un bon mercredi de 5 du mois d'août. Je rappelle que la SDC Centre-Ville Victoriaville vont être avec nous 7h45. La Clinique Acoustique, 8h10. T'as-tu bien entendu, hein? OK. Pelletier, Grenier, audio-prothésiste sur Viva 101.9. OK.

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7: 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Parce que l'actualité s'installe.
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8: Bonjour, bon début de journée. Ici Claude Marquis, voici vos actualités. Les cas de maladie de Lyme continuent d'augmenter en Mauricie, centre du Québec. En date d'hier, 27 cas ont été recensés depuis le début de l'année, comparativement à 12 à la même période l'an dernier. Transmise par la tique à pattes noires infectée, la maladie progresse notamment en raison du réchauffement climatique qui favorise la présence de cet insecte. Les autorités de santé publique rappellent que tout le centre du Québec est maintenant considéré comme une zone à risque. Avec le retour des vacances de la construction, la CNESST rappelle l'importance de la prévention sur les chantiers. Selon la porte-parole Alison Ouellet, les lésions professionnelles ont l'habitude d'augmenter au cours des 4 semaines suivant les vacances. Employeurs et travailleurs sont donc invités à identifier et à corriger les risques au moment de la reprise des travaux. La ville de Davey-Louisville appelle à la prudence après avoir été informée que des jeunes sautent dans la rivière près des chutes de Maddington Falls. Elle rappelle que les courants, les rochers submergés, la profondeur variable de la rivière et la force de l'eau représentent un réel danger. La municipalité souligne que ces sauts peuvent avoir des conséquences graves, voire mortelles, et invite les parents à sensibiliser leurs enfants. Et la 62e finale des Jeux du Québec à Victoriaville accueille un nouveau partenaire majeur. Lactalis Canada versera 50 000 $ pour soutenir l'événement prévu en mars 2028. L'entreprise affirme vouloir contribuer à la mobilisation de la communauté et laisse entendre que d'autres annonces liées à ce partenariat pourraient suivre. C'est ce qui complète vos informations. 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
7: Merci beaucoup pour l'actualité. Je vais revenir encore une fois parce que, bon, avant même de te parler un petit brin de sport, j'ai encore une fois dans la page de BMR, là, tu me dis, voyons, t'en as parlé tantôt, mon Paul, ben oui, mais c'est pour dire que je fais le saut, voilà, hein? 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Parlant de ça, on va y aller, nous, dans le monde du sport. Juste faire un petit tour rapide. Tennis, Omnium Banque Nationale, T.U.N. De Roquet, français, oui, qui va jouer contre Félix Auger-Aliassime à compter de 19h, amateur de soccer. On a le football également qui va être à l'honneur jeudi, Calgary contre Toronto à 19h30, vendredi, Ottawa-Saskatchewan, puis je sais qu'il y a Jean-Philippe et Claude qui s'en vont du côté de Montréal pour aller voir les... Oui, les Oilers, pas les Oilers, mais Edmonton, les Eskimos, qui vont jouer contre Montréal au football, bien sûr. Alors, ça va être à ne pas manquer. C'est un match qui va être présenté samedi à compter de 15h. Prudence sur la route, les amis, puis amusez-vous. On surveille aussi dans le monde du tennis. Là, il y aura un match qui va être à surveiller. Et ça se passe entre Félix Auger-Aliassime et Tijuan Droguet, le français. Alors, ça va se passer à compter de 19h en cette belle journée de mercredi. Voilà. Dans les petites ligues, on surveille mercredi Québec qui joue contre Trois-Rivières. Et c'est bien sûr un match qui va être très intéressant. Et je te parle aussi de qui, là? Oui, ils vont visiter, oui, Regina. Voilà. Et ça se passe à Trois-Rivières. Merveilleux. OK. Pas d'autres questions? Une autre question, c'est le baseball, le majeur Québec. On va surveiller mercredi aujourd'hui. Montréal-Grimbay au stade Napoléon-Fontaine et Quaticook contre Shawinigan. Puis il y aura également d'autres matchs à suivre dans le week-end. On va s'en reparler. Puis si on surveille le baseball, il y a des matchs, bien sûr, dans la Ligue nationale, Ligue américaine également. Alors, le baseball va être aussi en honneur. Il y a des matchs interligues. Un qui peut être intéressant, San Francisco-Texas du côté de la Ligue américaine et interligue Tampa Bay-Colorado ainsi que Atlantic contre Cincinnati. Ça fait pas mal le tour pour le monde du sport. Et si je vous rappelle qu'on est aujourd'hui, oui, mercredi, on va se rappeler qu'il y a aussi la météo qui est importante. Oui, parce qu'on aime faire du sport, puis on aime le beau temps. Oh, ça veut dire quoi, ça, la météo?
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7: Ça va être beau pour le golf aujourd'hui parce que le soleil brille, il y a une nappe de brouillard qui se disperse ce matin. On a des vents quand même sud-ouest à quoi? 20 km/h cet après-midi. 29 degrés, humidex 36. On a un ciel qui va être dégagé dans la nuit. Ça devient cependant partiellement nuageux dans la soirée, là, mais une nappe de brouillard aussi qui va se former au cours de la nuit, 17 degrés. Rien de plus. Jeudi, on parle de soleil le matin, mais ça pourrait devenir alternance soleil-nuage en après-midi avec un 30 % de possibilité d'averse. Nappe de brouillard qui va se disperser le matin, mais somme toute, là, ça pourrait changer. Il va peut-être avoir plus de nuages en après-midi qu'on le pense. Le maximum sera de 30 comme maximum avec un humidex à 38. Indice UV 8 quand même. Ce sera un ciel qui va être partiellement nuageux dans la nuit de jeudi avec 21 degrés. Vendredi, on retrouve le soleil avec une alternance soleil-nuage et 30 degrés. Passage nuageux dans la nuit de vendredi, 20. Et samedi, 60 % de possibilité d'averse, 27. Averse aussi dans la nuit de samedi avec 20. Ça veut dire quoi dimanche? Ça veut dire averse pour dimanche, 26 degrés. Des passages nuageux et 30 % de possibilité d'averse, même dans la nuit de dimanche avec 17 degrés. Ben c'est ça. Et ça peut changer. Et lundi, bon, on devrait retourner avec alternance soleil-nuage pour débuter la semaine, avec un 30 % de possibilité d'averse et 27 degrés. Averse même dans la nuit de lundi, 17. Puis ça sera pas mieux pour mardi, c'est de la pluie intermittente. Oh. Avec quoi? 24 degrés. Merveilleux. OK, on va s'en sortir. On n'est pas fait en chocolat. Parlant de chocolat, merci pour la météo. Merci pour l'actualité. Et là, ça va être le temps de se gâter en musique avec Louis Fonsi. Ça te le tente?
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7: Mercredi 5 août, et nous, on part avec Louis Fonsi, avec Demi Lovato. Oh, ça va être bon, bon, bon. On a plus loin un petit peu notre ami Fouki, qui s'en vient avec Trop tard. Il y a également Billy Dupage avec Fake Friends. Et toujours en vous rappelant qu'on est dans cette septième heure du matin. Bon réveil tout le monde. Mercredi aujourd'hui, le 5 août. Si je vais un petit peu plus loin, il y a Max McNow qui m'a été demandé pour Carole. Alors, ma chère Carole, ça s'en vient. C'est une petite touche un peu country, mais très, très bon. Better Me For You. C'est chaud, c'est hot pour Mitsu et City Don. C'est ça qui s'en vient aussi tantôt dans la programmation. Oh! Et on s'en va vers notre huitième heure avec encore plus de musique juste pour vous, les amis. Je vous souhaite un bon réveil, bon matin, congé, vacances, on s'en va au boulot, on passe ça de même.

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0: j'ai parlé de toutes sortes de choses. Mais qui d'autre que pour m'en parler encore plus? Et je vous la présente, Geneviève Lessard, c'est bien ça?
1: C'est bien ça.
0: Comment ça va, madame?
1: Ça va bien.
0: Vous êtes rayonnante en passant.
1: Merci.
0: J'aime tes lunettes aussi.
1: Merci, c'est une petite nouveauté.
0: Oui, où tu les as prises? Je vais faire de ça.
1: Hey, au centre-ville, les Notre-Belle-Anne.
0: Non, je savais qu'il y avait quelque chose dans quelque part qui se passait dans le centre-ville. Ben oui. Parce que le but premier, Geneviève, on dit ça comme ça, mais on va parler de la vente trottoir qui s'en vient bientôt.
1: Oui.
0: Et j'aimerais ça savoir les dates. Ceux qui sont là à la maison, là, j'ai parlé tantôt que ça s'en vient, là. C'est bien sûr là, dans le mois d'août, mais c'est quand?
1: La semaine prochaine, jeudi 13 août,
0: okay.
1: Vendredi 14 août et samedi 15 août.
0: Ben voyons donc, toi. Puis là, quand on parle de la vente du mois d'août, moi, je l'aime beaucoup, celle-là. Là. Parce que, bon, un peu toutes sortes de choses qui vont, peut-être même pour l'été, là, qui partent assez rapidement. Il y a des bons deals à avoir. Tous les commerçants sont quand même assez présents dans le centre-ville. Y a-tu de l'activité à travers tout ça? C'est le temps d'économiser, ça, c'est sûr et certain.
1: Oui, les commerçants sont là pour vous offrir des rabais.
0: Ouais.
1: Ça, comme toujours. Beau temps, mauvais temps, ça, c'est important.
0: Ouais.
1: Il faut pas oublier. Donc, les commerçants sont là pour vous accueillir, mais aussi, il va y avoir des activités au long des trois...
0: Pendant les trois jours.
1: Journées, ouais. C'est ça.
0: Puis c'est quoi, juste, qu'on a comme activité? Mettons qu'on part avec jeudi le 13. Il y a quoi qui se passe? Je sais qu'il y a des kiosques de sur la rue de la gare aussi. Là, il va y avoir plein.
1: Oui, il va
0: c'est
1: avoir
0: partout
1: un
0: là, que ça se passe.
1: Oui,
0: là.
1: C'est ça. Le jeudi, dans le fond, il y a un kiosque à légumes. C'est la parcelle. Ça va être sur la rue de la gare.
0: Okay.
1: Donc, des bons légumes frais, c'est le fun. Il va y avoir le chansonnier Robert Bourdage aussi devant le carré 150.
0: Okay.
1: Donc, apportez vos chaises. Wow. Ça va être super. Il est vraiment bon, M. Bourdage.
0: Ça fait qu'on s'installe et on écoute ça, nous autres.
1: Oui, c'est ça.
0: C'est là, ben,
1: oui, il va avoir aussi le tournoi de casse-tête comme depuis deux ans là. Atelier de Charlotte font des tournois de casse-tête, donc ça il faut s'inscrire auprès d'Atelier de Charlotte. Il va avoir de la musique au Chat de Café, de la musique au Café Farniante, puis de la danse country le soir aussi devant la salle.
0: Fait qu'il y en a qui, c'est que quand tu veux voir des danseurs country, puis tu te dis regarde, j'ai le goût d'apprendre, j'ai le goût d'aller checker ça un peu là, tu sais, pour prendre un mot, ben, un terme bien québécois là. Mais en même temps, c'est là que tu peux apprendre un petit pas de danse et c'est merveilleux.
1: Oui.
0: Ça c'est jeudi le 13. Ça commence très très fort, mais vendredi ça se continue. Qu'est-ce qu'on place comme activité vendredi?
1: Vendredi en après-midi, il y a j'avais mis ça l'année passée.
0: Ouais.
1: Ça avait été un gros succès, des caricaturistes sur la rue de 1h à 5h. C'est gratuit là.
0: Pis ça c'est le fun parce que on les voit faire les dessins et tout ça, puis ça inspire les jeunes et moins jeunes là.
1: Le monde adore ça.
0: Ah ben non, c'est sûr.
1: C'est des artistes. 2 ans, 99 ans, là. Tout le monde adore ça.
0: Ah ouais. Oui, OK. Chansonnier également, tout au long de... Ben quoi, c'est au parc...
1: Il y a un chansonnier au parc Jean Béliveau.
0: Ouais.
1: C'est M. Stéphane Picard qui va être là.
0: Aïe,
1: donc,
0: aïe,
1: apportez vos chaises, ça va être super agréable.
0: Les jeux gonflables vont être là. C'est au quoi? Au campus Escalade?
1: Oui, c'est ça.
0: Il y a quoi à part de ça? Y a-t-il vrai qu'il y a quelqu'un qui m'a dit qu'on va pouvoir aller faire un petit tournoi de casse-tête?
1: Oui, aussi encore à l'atelier de Charlotte à 5h30. Faut s'inscrire au
0: Carole nous écoute un matin, ben elle a dit, moi, les casse-têtes, je suis bonne là-dedans.
1: Le monde, c'est vraiment
0: c'est impressionnant.
1: Les tournois de casse-tête, puis c'est enfants, parents ensemble, puis ils se mettent en équipe, c'est vraiment agréable.
0: J'aime ça.
1: C'est très populaire.
0: Chansonnier Fred Perrault qui va être là avec qui?
1: Cara Block, c'est le campus Escalade.
0: OK, parfait.
1: Oui, c'est le nouveau nom.
0: Merveilleux. Ben, Fred, là, on va aller voir ça. Qu'est-ce qu'il y a d'autre à part
1: ça? Il y a de la musique à l'Hermite aussi le soir. Il y a de la musique au Gavroche aussi.
0: OK.
1: Puis, il y a de la musique au Café Lewis. Mais le vendredi, il y a un gros événement skate au Comédie.
0: Ah, ouais, donc.
1: Devant le Comédie. Oui.
0: OK.
1: Puis, je vais revenir la semaine prochaine avec Ben, le propriétaire du Comédie, pour en jaser.
0: Parfait. Ben, on t'attend pour la semaine prochaine. Mais avant tout, on va compléter quand même parce que on sait que c'est les journées, c'est jeudi, vendredi et samedi.
1: Oui.
0: Et la conclusion, elle est aussi agréable parce que bon, c'est là aussi ce que tu dis, si tu veux en profiter, c'est pas mal là la dernière journée. Il se passe quoi samedi le 15?
1: Le samedi, c'est la journée familiale.
0: Ah!
1: Oui, donc ils vont avoir un canon mousse là, à partir de 11h au Chat de Café avec de la limonade.
0: Okay.
1: Il va avoir aussi des ateliers de bûches géantes et un atelier de aîné devant la BMO.
0: OK, quelqu'un qui me posait la question, on va avoir des maquillages, on fait ça
1: des
0: années là.
1: Oui, les maquillages,
0: c'est les enfants ça,
1: tout le monde adore
0: ça.
1: Oui, c'est ça. Les jeux gonflables avec l'atelier maquillage puis les tatouages temporaires, ils vont être devant le Carabloc là encore anciennement le campus Escalade.
0: Okay.
1: Puis il va avoir des grosses marionnettes géantes qui vont se promener
0: sur
1: la.
0: Toi.
1: Oui, ça va être magique.
0: Fait que là t'inspires papa maman là qui disent hey, tu sais quand tu veux faire vivre ça à tes enfants de voir des pas des monstres loin de là, n'ayez pas peur.
1: Non, pas
0: là,
1: du tout.
0: Mais c'est rien que pour dire des grandes personnes en marionnettes, puis ça doit être assez impressionnant ça aussi. Pour les jeunes, on est surpris, là.
1: Oui, il y en avait
0: c'est
1: pour l'avant-trottoir du mois de juin.
0: Exactement.
1: C'était vraiment apprécié.
0: On récidive, dans le fond, aussi.
1: Oui, c'est
0: là.
1: Ça.
0: merveilleux. C'est le fun à savoir. Et quelqu'un qui pose une question, comment on fait? On peut aller sur le site quand même de la...
1: Sur le Facebook du quartier Notre-Dame.
0: Facebook seulement.
1: Il y a toute la programmation, oui.
0: Parfait. Fait que vous allez tout savoir. Fait qu'on rappelle les dates, puis je ne vais pas me tromper, ça commence jeudi le 13.
1: Jeudi le 13 jusqu'au samedi le 15.
0: Parfait. Puis dès l'après-midi, là, on va être dans le tourbillon du week-end de, bien sûr, la vente trottoir.
1: Les heures, dans le fond, jeudi et vendredi, c'est de 9h à 20h.
0: C'est important. Okay. 9h à 20h?
1: Oui.
0: OK.
1: Puis le samedi, c'est de 9h à 16h.
0: Parfait. Oui, c'est vrai. Parce qu'à un moment donné, toute bonne fin, une fin.
1: C'est ça.
0: Je ne peux que te dire un gros, gros merci de ton passage,
1: ça
0: encore une
1: plaisir.
0: Fois.
1: Merci à toi, Paul.
0: Puis on va se revoir très bientôt. Oui. Puis la vente trottoir, notez ça, les amis, c'est du 13 au 15. Puis c'est le temps d'économiser. Mais c'est aussi le temps d'aller voir, s'amuser, rencontrer des gens. C'est un rassemblement à Victoriaville et la région. Puis il y a des gens de partout qui viennent faire un tour.
1: Oui, vraiment. Là.
0: Parce que les deals sont bons.
1: Oui.
0: Je ne peux que te dire encore une fois merci et belle et bonne journée.
1: Merci, toi aussi.
0: Sous le soleil. Bye bye.

0: pendant l'émission. On part ça de même.
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4: Bon mercredi, ici Louis-Philippe Arnoirel. Le gouvernement fédéral fait avancer la procédure pour faire classer un projet d'oléoduc vers la côte ouest comme projet d'intérêt national. La désignation en vertu de la loi visant à bâtir le Canada permet au gouvernement d'accélérer les procédures d'autorisation et de contourner certaines lois environnementales. Un avis publié dans la Gazette du Canada le 1er août fixe au 18 septembre la date limite pour soumettre des commentaires sur cette désignation d'intérêt national. La proposition d'oléoduc a déjà été transmise au Bureau des grands projets du gouvernement, avec le gouvernement de l'Alberta désigné comme promoteur. L'oléoduc serait détenu par Trans Mountain, l'Alberta Petroleum Marketing Commission et Pembia Pipeline Corporation. Au Québec, la municipalité de l'Ascension a déclaré l'état d'urgence en raison des fortes pluies des derniers jours. Elles ont entraîné un glissement de terrain, la chute de poteaux électriques et endommagé plusieurs routes à environ 70 km au nord de Mont-Tremblant. Plusieurs chemins sont endommagés et certains sont complètement détruits ou impraticables. Une quarantaine de résidences de cette municipalité de 900 habitants étaient toujours enclavées hier en début d'après-midi, alors qu'il y en avait environ 120 au plus fort de l'urgence. Et pour terminer, les perturbations de vol chez WestJet semblaient s'atténuer hier, la compagnie aérienne reprenant progressivement ses activités après un bref arrêt de travail. Selon les données de l'entreprise d'analyse aéronautique Cirium, 16 vols WestJet prévus pour hier avaient été annulés à 16 heures. Lundi, plus de 300 vols avaient été annulés, soit environ 62 % des vols programmés, malgré la conclusion d'un accord de principe tôt le matin avec le syndicat représentant les agents de bord. WestJet a précisé qu'un retour complet à la normale prendra du temps, alors que la compagnie doit reprendre ses vols ainsi que repositionner ses appareils et ses équipages. C'est ce qui complète vos actualités Arsenal Média. Passez une bonne journée sur nos ondes.
5: Merci beaucoup pour l'actualité. On va parler maintenant de sport. On rappelle juste, pour le fun, là, le tennis Banque Omnium, Banque Nationale. On va surveiller mercredi aujourd'hui le fameux, comment qu'on appelle, non? Tiwan Drogek. Oui, Drogek. C'est un français. OK. Drogek. OK. Ben, il va jouer contre Félix Auger-Aliassime. Je l'ai peut-être débaptisé un peu, là, mais quand même. C'est un match qui va être à surveiller aujourd'hui à compter de 19h. Je te parle également du baseball majeur Québec. On parle de mercredi, Montréal contre Grimbay. Il y a Quaticook qui sera contre Shawinigan. Alors voilà, puis Victoriaville se repose. Parlant de Victoriaville, vous savez que son dernier au classement dans leur section, là, pas facile. Mais quand même, la saison n'est pas terminée. Est-ce qu'on va pouvoir batailler pour les séries? Ça va prendre des victoires et des victoires et des victoires. Mais c'est pas fini. OK, Ligue nationale de baseball, le mercredi aujourd'hui, le 5 août. Les Dodgers contre les Cubs de Chicago, Washington, Philadelphie, Miami contre Atlanta, Pittsburgh contre Milwaukee. Il y a deux matchs interligues du côté de la nationale. C'est Tampa Bay contre Colorado et Atlantic contre Cincinnati. Je sais qu'il y a des fans de baseball. Dans la Ligue américaine, en ce mercredi, Toronto-Houston, les Angels de LA contre Baltimore, les White Sox de Chicago contre Boston, Minnesota contre Kansas City et Toronto aussi Détroit contre Seattle. Et dans les matchs interligues, ben c'est San Francisco, Texas, les Mets de New York contre Cleveland et Saint-Louis contre Yankees de New York. Il y a des matchs en après-midi, il y a des matchs en début de soirée, il y a du baseball, les amis, et pourquoi pas. Et tant qu'être là, ben, j'ai le goût aussi de vous dire que la Ligue canadienne de football, jeudi, on va voir Calgary qui vont jouer contre Toronto. Tu auras aussi Ottawa qui, vendredi, vont jouer contre la Saskatchewan. Et nos Alouettes, ça va se passer samedi le 8 août. Ce sera Edmonton qui sera de passage du côté de Montréal. On reste dans le vendredi, dans la SLN. On surveille Halifax qui vont jouer contre Montréal. Le soccer féminin à l'honneur. Et puis, bonne chance, les filles. On parle de tennis. On sait que là, non, c'est pas hein? On est dans le tennis Banque Omnium National, oui, on va dire comme ça. Si je te dis qu'on a Tiwan Drogek, hein, un Français, qui va jouer contre Félix Auger-Aliassime, le Canada, à compter de 19h, ça aussi, ça va être à surveiller dans le merveilleux monde du tennis. Puis j'espère, puis Félix Auger-Aliassime, j'ai l'impression qu'il est parti là avec un mandat de revenir avec la victoire. Fait qu'on lui souhaite une victoire qui s'en vient tantôt. En attendant, ben moi, j'ai le goût de te donner encore une fois un gros merci. Hein. Vous savez que la bande trottoir, on en parle et on en parle, là. Mais effectivement que ça s'en vient et ça va être à vous de profiter ça du 13 août jusqu'au 15. Il y a plein d'ateliers, on en a parlé tantôt. Ça va être grandiose, on va avoir la chance d'y revenir, mais préparez-vous. C'est le temps d'aller économiser, puis ça va être aussi de s'amuser puis de faire vivre ça aux enfants puis à la famille. C'est le temps d'appeler mon oncle, ma tante à l'extérieur, me dire hey, viens magasiner ici parce que il y aura des rabais, puis il y a de l'activité, puis il y a des spectacles, puis il va y avoir plein de fun. Le fun, c'est aussi qu'on aime la musique. Et parlant de musique, ah oui, la météo, ben oui, c'est sûr qu'on va parler de météo. Parce que la météo, c'est pas compliqué, mon ami. On parle de soleil, nappe de brouillard qui se disperse ce matin. C'est des vents qui sont quoi, sud-ouest, 20 km/h. En après-midi, on devrait avoir quoi, 29 degrés, humidex 36. Dégagé la nuit, ça devient partiellement nuageux dans la soirée. La nappe de brouillard aussi qui se forme au cours de la nuit avec 17 degrés. Et je te donne demain jeudi, parce que c'est du soleil le matin, ça pourrait devenir soleil-nuage et 30 % de possibilité d'inverse dans l'après-midi. Hein, je t'ai dit ça vite, là. Maximum sera de 30 degrés, mais le ressenti 38, ça va être chaud. Et les passages nuageux dans la nuit de jeudi 21, puis vendredi, on s'en sort bien avec alternance soleil-nuage, 30 degrés, passage nuageux dans la nuit 20. Et là, ça va être un samedi, 60 % de possibilité d'averse, 27 degrés, averse dans la nuit 20, et même dimanche, averse 26 degrés, et passage nuageux dans la nuit, 30 % possibilité d'averse et 17 degrés. Je t'ai donné ça jusque-là. Parfait. Parce que ça peut changer aussi. On s'en parle.

Oh, dans les prochaines secondes, on va avoir droit, bien sûr, à Rima avec Selena Gomez. Aïe, aïe, aïe, ça va être bon, hein? Climb Down. New Sensation avec In Excess. Et on aura un passage qui va nous rappeler que t'entends-tu bien, toi, non, non? Ouais, OK. 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C'est notre ami Christophe qui vient nous raconter encore une fois les bienfaits de tout ça et l'importance d'avoir une ouïe, une oreille qui est parfaite. Puis des fois, c'est juste de faire vérifier. Parce que des fois, si t'entends moins bien, là, t'as entendu que je viens de dire? Si t'entends moins bien, c'est eux autres les spécialistes à Victoriaville. Fait qu'on l'accueille tantôt aux alentours de 8h15. Mais pour l'instant, on va se tremper dans la musique parfaite sur Vivant 109. Et l'air de rien, ben moi, je vous souhaite un bon mercredi matin, les amis. Prudence sur la route. Et on passe ça de même. Tranquillement.

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1: En cette journée du 5 août, question de vous le rappeler, je l'ai répété à quelques reprises ce matin très tôt, mais là, on est rendu là et je l'accueille à l'instant. Bonjour, monsieur Christophe, comment ça va de votre prénom?
2: Ça va très bien, merci toi, Paul.
1: Ça va, numéro un, content aussi de continuer d'entendre et continuer de bien entendre, c'est important. Et aujourd'hui, la chronique, acoustique Pelletier-Grenier. On rappelle qu'aujourd'hui, on va parler, et ça rapporte, papa, maman, vous êtes là, et les enfants sont à l'école, je suppose, OK. Mais ça va être important de savoir que faut tester souvent l'audition des enfants. J'ai-tu bien posé la question, moi?
2: Ben, il faut du moins y penser, parce que là, l'école va recommencer dans quelques semaines.
1: Exactement.
2: Hein? On est déjà rendu au mois d'août. Donc, avant d'envoyer nos petits à l'école, souvent, on va s'assurer qu'ils ont une bonne vision. On va même prendre un rendez-vous chez le dentiste.
1: Exact.
2: Mais est-ce qu'on s'est assuré que leur audition est bonne?
1: J'aime ça entendre ça de cette façon-là, parce qu'effectivement, des fois, on peut juste s'imaginer qu'on l'oublie, puis des fois, de parler et d'écouter la télé. Même si l'enfant, des fois, écoute la télé plus forte ou même plus faible, c'est bon de savoir que tout va bien.
2: C'est bon de savoir que tout va bien.
1: C'est rassurant.
2: C'est rassurant. Souvent, on va associer la surdité à quelque chose qui arrive à des gens qui sont un peu plus âgés. Malheureusement, il y a aussi des gens qui viennent au monde avec une surdité ou qui peuvent la développer en bas âge. Donc, avant de mettre un enfant sur un banc d'école et qui essaye d'apprendre des choses, ben, ça serait bien de savoir que l'audition est bonne. Le professeur n'est pas toujours face à face à l'étudiant. Il peut être de dos à écrire.
1: Exact, ouais.
2: Il peut avoir des bruits à ce moment-là. Des fois, ce qu'on va voir, c'est qu'il y a des jeunes qui vont facilement tomber dans la lune. On va penser, par exemple, à tort qu'ils ont un déficit d'attention, mais étant donné qu'ils entendent pas bien...
1: Ils sont peut-être dans le moindre silence, là, mettons, c'est moins fort pour eux autres.
2: C'est plus facile pour eux de partir dans leur pensée s'ils sont pas capables de suivre qu'est-ce qui se passe
1: exact.
2: À l'avant. Donc, un test d'audition pour un enfant, ça peut être une bonne chose avant de qu'il commence son parcours scolaire.
1: Quels sont les signes, justement, parce que là, papa, maman, écoute ça, là, puis un signe là, qui fait que, on aurait peut-être besoin que notre enfant aille, je dirais pas un entretien, là, mais un soin, parce que, bon, au moins une vérification avec le centre, bien sûr, pour entendre. On veut savoir.
2: Bien, là, à ce moment-là, un des premiers signes, c'est que l'enfant entend pas bien. Donc, quand il est dos à vous, si vous lui dites quelque chose, puis qu'il comprend pas ou qu'il a besoin de se retourner pour vous regarder, ça peut être un signe.
1: Okay.
2: Si, par exemple, justement, il écoute la télévision, mais il écoute la télévision à un volume plus fort que l'ensemble de la famille ou la majorité des gens, ça peut aussi être un signe que l'enfant entend moins bien. Si votre enfant a un retard de langage, donc quand
1: ça
2: il rentre,
1: aussi, ça peut
2: c'est
1: jouer
2: ça,
1: avec...
2: parce que pour être capable de bien parler, il faut bien entendre. On peut pas répéter des sons qu'on n'a pas entendus. Donc, si on les entend de façon différente due à la surdité, ben ça se peut qu'on ait un petit retard de langage. Donc, si votre enfant est d'âge scolaire, préscolaire et qu'il y a des difficultés d'élocution, ben peut-être que c'est une piste à aller observer, s'assurer qu'ils entendent bien en premier.
1: Puis n'importe quand, là, quelqu'un capte le message, il dit « pas sûr, mais de faire le test à bas âge, c'est probablement la chose la plus importante à faire avant même de se poser des questions. »
2: Ben effectivement, c'est une précaution à prendre. Donc, un rendez-vous en audiologie peut vous donner une tranquillité d'esprit à ce moment-là, puis de savoir que votre jeune à l'école au moins une bonne audition. Vous allez avoir fait vérifier ses yeux aussi. Donc, vous lui donnez les bons outils pour être capable d'apprendre pour les 20 prochaines années de sa vie.
1: Là, il y a une question qui me vient comme ça. Là, si mon enfant a une surdité, puis là, je pose la question, bien, écoutez bien attentivement à la maison, bien sûr, ou en voiture, là, qui prend en charge les prothèses auditives? Question.
2: Si votre enfant a effectivement une surdité...
1: Il en a besoin.
2: Il en a besoin. C'est la Régie de l'assurance maladie qui va assumer tous les coûts reliés à la correction auditive. Donc, que ce soit les prothèses auditives, que ce soit des systèmes à l'école, donc ce que nous, on appelle des aides de suppléance à l'audition, un système, un microphone que le professeur va porter qui va communiquer directement avec les appareils, tout ça est pris en charge par la Régie de l'assurance maladie. Et contrairement aux adultes, les adultes ont des critères d'admissibilité au programme de la Régie qui sont beaucoup plus sévères, c'est-à-dire que ça prend une surdité moyenne de 35 décibels. Mais chez les enfants, dès qu'il y a une perte d'audition, que l'audiologiste considère que ça peut nuire à son développement, les deux prothèses auditives sont automatiquement couvertes.
1: Ben voyons donc. Écoute bien, je te dis pas que j'apprends une bonne nouvelle aujourd'hui. Je trouve que c'est agréable à entendre, mais c'est aussi essentiel de savoir que, tu sais, pour tout le monde, on a toute une carte d'assurance maladie. Là.
2: Ben effectivement, c'est toujours un choc pour les parents d'apprendre cool, que leur ouais. enfant a une surdité, mais au moins, ils n'ont pas ce souci. Il y a un aide. Il n'y a pas le souci à se dire comment est-ce que je vais faire pour offrir les soins à mes enfants. La Régie de l'assurance maladie s'en occupe.
1: C'est un 5 août, ce qu'on a bien entendu, j'espère pour vous à la maison. Quelqu'un qui dit, ben moi, j'ai le goût de prendre un rendez-vous, j'ai le goût d'en savoir plus, ou j'ai une question que tu n'as pas posée, Paul. Ça se peut, tu sais, des fois, moi, je pose pas toutes les questions. Comment on fait pour communiquer, partager, ou même aller vous voir?
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1: Christophe, c'est vraiment un plaisir de vous recevoir sur Viva, oui, Viva 109. On se fait un plaisir de vous écouter. Puis en même temps, moi, j'entends très bien aujourd'hui. 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Un gros merci, puis tu nous réserves quoi pour la prochaine? Je sais, tu reviens le 19 août, je pense.
2: Oui, on va déjà parler de l'automne qui s'en vient et de la chasse.
1: Oh, la chasse. Laquelle? On parle de quelle? On va être sérieux la semaine prochaine, dans deux semaines.
2: Dans deux semaines.
1: Merci, Christophe, et je vous dis encore une fois, bonne écoute, les amis.
2: À la prochaine.

0: On s'en va vers l'actualité, les amis, dans quelques instants. Puis je vais aller refaire un tour parce que je capote. 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
8: On va parler de choses sérieuses avec une dame qui est des fois sérieuse, des fois pas.
11: Oui. C'est bien dit, ça.
8: C'est bien dit, hein? Claude Marquis, bon matin,
11: bon
8: encore
11: matin,
8: une fois.
11: Paul.
8: Je te souhaite un bon mercredi. On est dans le milieu de la semaine. Et qu'est-ce qui se passe dans l'actualité ce matin?
11: Bien, en fait, ce qui se passe, c'est les cas de maladies de Lyme qui continuent d'augmenter dans la région de la Mauricie, centre du Québec. Je vous rappelle que depuis quand même 2024, là, ça fait comme quand même quelques années, 12
8: ans.
11: On en parle beaucoup, mais les autorités vous rappellent que tout le centre du Québec est maintenant considéré comme une zone à risque. Pendant un certain temps, c'était un secteur qui était surtout dans le sud-ouest de la région, donc surtout dans le secteur de Drummondville, où on surveillait un petit peu plus, où on constatait un peu plus la présence de cette fameuse tique à
8: pattes noires. Le cercle a agrandi, là, ce qu'on comprend.
11: Oui, donc le cercle est agrandi, mais c'est surtout un recensement, en fait, des cas là, qui nous permet de réaliser qu'en fait, que d'une année à l'autre, la présence et les cas de maladies de Lyme ont presque doublé là, dans la région. En date d'hier, il y a 27 cas qui avaient été recensés depuis le début de l'année, comparativement à 12 à la même période l'an dernier. Donc, cette maladie qui est transmise par la tique à pattes noires qui est infectée, elle semble progresser dans la région, notamment à cause du réchauffement du climat qui favorise la présence de cet insecte dans notre région. Donc, le centre du Québec au complet est considéré comme une zone à risque. Il y a une partie de la Mauricie aussi, mais on ne se rend pas bien, bien plus haut que Trois-Rivières. Là, pour la tique, on n'est pas vraiment rendu encore là, dans une zone qui est complètement endémique ou considéré comme à risque. N'empêche que, on parle de tout ça, mais la maladie de Lyme ou les tiques à pattes noires qui sont infectées ne devrait pas vous empêcher d'apprécier les sorties en plein air. Okay. Il suffit de bien se couvrir de la tête aux pieds pour éviter qu'une tique ne puisse se faufiler sur vous et qu'elle puisse s'y agripper. Bien, vous vérifiez aussi, après une sortie en plein air, vérifiez le chien aussi, hein, si vous êtes sorti avec
8: c'est
11: un animal.
8: C'est vrai, les animaux sont aussi à risque.
11: Les animaux sont à risque, mais les animaux sont surtout vecteur, en fait, là, de cette tique qui peut rentrer chez vous, en fait. Donc, ne vous... Ne, c'est ça, ne, ne vous... ne vous empêchez pas de sortir à l'extérieur et de profiter. Mais prenez ça au sérieux et vérifiez-vous et faites attention de ne pas justement transporter avec vous cette fameuse tique là, qui pourrait vous contaminer.
8: Tic, tic, tic, qu'est-ce qui se passe à part de ça?
11: Sinon, c'est l'été, il fait chaud, il y a beaucoup de gens qui vont se rafraîchir dans nos rivières, hein, qui est une très bonne idée, bien évidemment. Oui. Mais la ville de Davey-Louisville appelle à la prudence parce qu'elle a été avisée qu'il y avait des jeunes qui sautaient dans la rivière près des chutes dans le secteur de Maddington Falls.
8: Pas de surveillance, là?
11: Il n'y a pas de surveillance là-bas. Les courants peuvent être quand même très forts. Il y a des rochers qui sont submergés par les courants aussi. La profondeur de la rivière est assez variable à certains endroits. Si on saute au mauvais endroit, on peut sauter dans une zone qui est beaucoup moins profonde qu'une autre.
8: Okay.
11: La force de l'eau est aussi un réel danger là, pour ceux et celles, non seulement ceux et celles qui ne sont pas avisés puis qui ne sont pas habitués du secteur.
8: Même les pros peuvent faire attention. Mais pour n'importe qui
11: qui s'aventurerait là-bas, ça comporte un risque. Donc la municipalité soulignait que ces sauts peuvent avoir des conséquences graves, voire mortelles. C'est surtout un acte de prévention avant qu'on ne déplore un grave accident terrible qui se serait produit dans le secteur. Je vous rassure que pour l'instant, on dénote absolument rien. Il n'y a rien qui ne s'est passé.
8: Mais c'est un avertissement.
11: Sauf que c'est un avertissement. On invite les parents tout de même à sensibiliser leurs enfants, leurs jeunes, parce que c'est surtout des jeunes là, qui fréquenteraient ce secteur-là. Donc, ayez la discussion avec vos jeunes de faire attention et d'éviter peut-être là, ce secteur-là. Il y a d'autres endroits qui sont plus propices à la baignade. On a des piscines municipales. Il y a peut-être de vos amis qui ont des piscines aussi.
8: Ouais.
11: Mais sinon, évitez là, de vous aventurer dans le secteur près des chutes de Maddington Falls.
8: Ben voilà.
11: Et sinon, les vacances de la construction se sont terminées récemment. Et avec le retour des vacances, la CNESST vous rappelle l'importance de faire attention sur les chantiers aussi.
8: Ouais.
11: Selon une porte-parole, Alison Ouellette, les lésions ou les blessures professionnelles ont l'habitude d'augmenter dans les 4 semaines qui suivent les vacances. Donc, employeurs et travailleurs, vous êtes invités à identifier, à corriger les risques au moment de la reprise de vos travaux, surtout sur des chantiers de construction qui peuvent nécessiter ou en fait qui peuvent comporter plus de risques. Donc, le message est lancé.
8: Très bien raconté, l'actualité. Comme toujours, d'ailleurs. Merci, Claude, et on te suit sur...
11: Monvicto.com.
8: C'est facile de même, puis on peut s'abonner à tout ce qui s'appelle infolettre aussi.
11: Absolument, non? C'est totalement gratuit.
8: Fait que faites partie de l'actualité. En tout cas, chez vous, chez nous, on vous suit sur Monvicto, Mme Claude Marquis. Merci. On va parler maintenant de... Avant même de parler de météo, j'ai quasiment le goût de vous dire, vite comme ça, non? Dans le merveilleux monde du sport, on surveille le tennis, l'Omnium britannique, ou plutôt l'Omnium national, qui se passe, bien sûr, avec Félix Auger-Aliassime, notre Canadien, qui va jouer contre un dénommé, comment qu'on l'appelle, là, T1. Alors voilà, ça va se passer à compter 19h dans le merveilleux monde du tennis, l'Omnium national, l'Omnium de tennis. On rappelle aussi que la SLN, vendredi, Halifax vont jouer contre Montréal. Je fais ça quand même rapidement, là, Félix Auger-Aliassime, là, match était présenté d'ailleurs à 19h, fait que tu vas pouvoir écouter le tout. Dans le baseball majeur, on parle de mercredi. Montréal joue contre Green Bay. Quaticook contre Shawinigan. Puis Victoriaville se repose. C'est sûr que se repose son dernier au classement dans leur section. Ouais, ils vont faire le devoir, comme on dit. La Ligue nationale de baseball, il y a plusieurs matchs qui sont présentés en ce mercredi, du côté de la Ligue américaine également. Il y a aussi des matchs interligues. Ça, j'aime ça quand même de rappeler que Tampa Bay joue contre Colorado, Atlantic, joue contre Cincinnati, voilà. Et il y aura aussi de l'autre côté, dans l'américaine, San Francisco, Texas, les Mets de New York contre Cleveland et Saint-Louis contre Yankees de New York. Voilà. Ben, ça fait un peu le tour pour le merveilleux monde du sport, mais je sais que toi, t'aimes bien le soccer féminin. On va surveiller vendredi Halifax qui joue contre Montréal à 19h. Là-dessus, je te propose un petit brin de météo.
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8: Il y a quelqu'un qui me dit, est-ce que c'est beau pour jouer au golf aujourd'hui? Oui, mon ami, parce que c'était peut-être la plus belle journée à date là dans cette semaine. En tout cas, si on la part mercredi, là c'est beau, 29 degrés avec du soleil. Bon, on va bien sûr vous dire que c'est la belle journée pour jouer au golf. Chose certaine, c'est que aujourd'hui, ben, si le soleil est là, il y a une nappe de brouillard qui se disperse ce matin. On a des vents, quoi, 20 km/h, 29 degrés, humidex 36. Ce sera dégagé pour ce soir, cette nuit. Des nuages un peu dans la soirée, nappe de brouillard qui se forme au cours de la nuit, 17 degrés. Jeudi, il va faire beau aussi le matin. Ça devient alternance soleil-nuage avec un 30 % de possibilité d'averse en PM. Les nappes de brouillard sont là, oui, qui va se disperser le matin, mais 30 degrés, humidex 38, ça va être chaud demain jeudi. Passage nuageux dans la nuit, 21 degrés. Le retour du beau soleil avec des nuages, bien sûr. 30 degrés, c'est vendredi. Passage nuageux dans la nuit avec 20 comme minimum. Et samedi, on tomberait avec 60 % de possibilité d'averse. J'aime ça, j'ai quasiment le goût de dire 40 % de pas de pluie, mais il y en aura 60 % de possibilité d'averse. 27 degrés, même des averses dans la nuit de samedi, 20. Et dimanche, à date, on parle d'averse, 26 degrés. Passage nuageux dans la nuit, 30 % de possibilité d'averse et 17 degrés. Puis lundi, on sera le retour dans le soleil nuage avec quoi pour lundi? Ouais, c'est un 30 % de possibilité.

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1: Oh, merci. Puis en plus de ça, on se dit à demain, parce que demain, c'est demain.
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1: La vie, elle est remplie de bon bonheur, c'est comme ça. On va être en musique dans quelques instants avec Sophie Ellie Baxter. On aura droit, bien sûr, à Cain avec L'amour du jour. Et il y a aussi Fisso avec, Coffee. Ça va être un coffee avec Adamo, et Dub Silence. Je te conseille, ma chère Claude, de rester toujours de bonne humeur parce que t'es tout le temps de bonne humeur. Non, mais sérieusement. Et aujourd'hui, ben, il y a du travail à faire. On va surveiller quand même un peu un avant-goût de ce qui s'en vient.
4: Oui, on va parler avec le maire de Victoriaville aujourd'hui, le maire de Victoriaville qui est en vacances, mais dont on voulait avoir un petit commentaire par rapport à la prolongation de contrat de Mathieu Bergeron. Vincent Bourassa a déjà coaché Mathieu Bergeron lorsqu'il était dans les Vicas football du Cégep.
1: C'est super le fun d'entendre.
4: Donc, de voir ses impressions, qu'est-ce qu'il en pense, de voir s'il est fier de tout ça.
1: Je te dis merci, Claude. MonVictor.com pour tout savoir.

0: Moi, je vous dis bye bye, les amis. Je vous souhaite une excellente journée en cette journée de mercredi. Demain, 6 en pile, on est là. Merci à nos collaborateurs, la SDC. 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On en sait encore plus. T'entends bien, toi, matin, hein? 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Moi, je vous dis à demain, tout le monde. Bye bye. Profitez de la musique. Parce qu'il y en a encore, puis elle va être bonne, bonne, bonne. À demain, parce qu'on passe ça de même.
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Je vous souhaite un excellent mercredi à l'écoute de Viva l'avant-midi. C'est Mélissa Paquette qui s'installe derrière le micro pour vous présenter de la musique. Je sais pas pourquoi, dans les présentations d'émissions de radio, je parle toujours de moi à la troisième personne. Mais bon, c'est correct. Là, c'est dit. C'est moi qui est là. Et j'ai aussi une superbe programmation pour vous. On va parler d'actualité culturelle. On va faire le tour de ce qui se passe un peu partout au Québec. Et là, ben, je dois vous parler de météo parce que j'ai lu un article de Météo Média, puis il faut que ce soit dit, faut que tout le monde le sache. Le top de l'été, on l'a déjà atteint. À la

Je sais pas si vous l'avez déjà vu en show, mais William est tellement généreux avec le public qu'il va le rencontrer. Et d'ailleurs, après chacun des spectacles, il prend la peine d'aller voir les gens qui ont assisté à son spectacle, ce qui est pas rien. Ça viendra tout de suite après I'm Good de David Guetta sur Viva. Bon mercredi.

C'est quoi la chose que vous avez fait où vous vous dites que vous avez eu le plus de courage? Moi, je pense que de se lancer dans l'univers musical comme auteur, compositeur, interprète en solo, ça demande beaucoup de courage. C'est assurément du courage qu'ont eu King Melrose, que nous pourrons entendre avec Aimes-tu la vie comme moi, ainsi que Darren Vaudreuil avec Mauvais garçon, tout de suite après Glory of Love sur les stations Viva.

passé un peu de temps sur mon sel en fin de semaine, un peu. Je devrais le mettre entre guillemets, là. J'ai quand même passé beaucoup de temps comme j'en passe tous les jours. C'est un problème, mais ça, ce sera un autre dossier. Je regardais sur YouTube différentes vidéos, puis je suis retombée dans les dernières heures sur le spectacle de la mi-temps de la FIFA. Je ne sais pas si vous avez vu ce spectacle qui était une première pour la Coupe du monde de soccer. On voulait faire un peu comme au Super Bowl, donc on a invité plusieurs artistes et la programmation était extraordinaire. Madonna a performé, Shakira, Justin Bieber. On avait aussi BTS, le groupe de K-pop, et c'était signé par Chris Martin de Coldplay. Ceci dit, je regardais ça puis je me suis dit, mon Dieu, ça manquait un peu de mordant comme spectacle. Avez-vous pensé la même affaire que moi? Je trouvais que ça avait pas les allures d'un spectacle équivalent à ce qu'on peut voir au Super Bowl. Mais là, c'était leur première. Faut bien être un peu critique. Ceci dit, Justin Bieber était là.

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Je suis allée voir sur Reddit les commentaires pour le spectacle de la mi-temps de la FIFA, bien que ça date. J'avais pas vu à quel point ça avait pas été apprécié du public. Fait que j'étais pas la seule à être critique, là. Faut pas m'en vouloir. On les aime, nos artistes, mais des fois, ils sont mis de meilleure façon en valeur que durant ce spectacle-là. Si ça vous intéresse, vous irez voir sur YouTube. Le spectacle est disponible en intégralité. Ça dure environ 7 minutes. Une chose qui est bonne, c'est le vidéoclip de Die Die. Par contre, Shakira est tellement bonne et quelle danseuse! On a Rihanna, Love on the Brain, dans la programmation. Côté country, le Blue Ridge Band débarque avec Loving You is Easy. Mais avant, c'est une chanson d'une chanteuse que j'apprécie énormément, qui s'implique dans la communauté, qui veut que les jeunes qui n'ont pas accès à la lecture puissent y avoir davantage accès, entre autres en ouvrant des librairies dans différents pays. Voici Dua Lipa et These Walls.

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collaboration entre deux voix canadiennes, Michael Bublé et Roxane Bruno. Ça s'appelait Home et vous l'avez entendu sur les stations Viva. Mon nom est Mélissa Paquette et jusqu'à midi, on passe un bon moment ensemble à l'écoute de la meilleure musique. J'ai Lou-Adrienne Cassidy qui fait partie des prochaines chanteuses à entendre. Et tout de suite, ben c'est la toune Me and My Broken Heart.

0: C'est vraiment impressionnant de lire cette nouvelle-là. Pour la première fois de son histoire, le magazine Billboard compte 5 chansons country en tête de palmarès des plus vendues et les plus écoutées. À chaque semaine, les chansons se renouvellent. Et là, c'est vraiment la première fois que ça arrive que 5 tunes country y sont. Et en tête de cette liste-là, en ce moment, c'est Ella Langley avec Choosing Texas qui, pour une 16e semaine consécutive, se trouve numéro 1 du Billboard Hot 100. Évidemment, c'est vraiment pas rien pour elle non plus parce que c'est la 4e fois que ça se produit qu'une seule chanson reste 16 semaines consécutives à la tête de ce palmarès prestigieux. Puis la bonne nouvelle, c'est que nous, on l'écoute sur les ondes de Viva, Ella. Et ça s'en viendra assurément au cours des prochaines heures. Merci de nous avoir syntonisés. Restez branchés le plus longtemps possible si vous assurez d'avoir un beau mercredi.
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6: Bonjour, ici Claude Marquis, voici vos actualités. Les cas de maladie de Lyme continuent d'augmenter en Mauricie, centre du Québec. En date d'hier, 27 cas ont été recensés depuis le début de l'année, comparativement à 12 à la même période l'an dernier. Transmise par la tique à pattes noires infectée, la maladie progresse notamment en raison du réchauffement du climat qui favorise la présence de cet insecte. Les autorités de santé publique rappellent que tout le centre du Québec est maintenant considéré comme une zone à risque. Et la 62e finale des Jeux du Québec à Victoriaville accueille un nouveau partenaire majeur. Lactalis Canada versera 50 000 $ pour soutenir l'événement prévu en mars 2028. L'entreprise affirme vouloir contribuer à la mobilisation de la communauté et laisse entendre que d'autres annonces liées à ce partenariat pourraient suivre. C'est ce qui complète vos informations. 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

plateforme sociale. Vous savez de quoi je parle, Ordinary. Et maintenant, en tournée partout à travers le monde. Et là, il en ligne quelques jours au Japon. Il ira du côté aussi de la Chine au cours des prochaines semaines. Nouvelle-Zélande, Australie. C'est le fun de suivre sa carrière. Un gars qui est parti de rien. Même, je dirais, peut-être avec moins 10 points, là, tellement il a vécu une vie difficile et il a su s'en sortir pour présenter de la musique qui donne espoir. Fever Dream, maintenant, dans votre station radio préférée. Viva! Bon avant-midi!

temps dans les festivals. On veut les voir en spectacle. Il y a vraiment un énorme buzz autour d'eux. Et là, je lisais que c'était vraiment gros aussi pour une entreprise du Québec. Donc, le fondateur d'une entreprise en Estrie, Ebénard Percussion, est vraiment très fier de savoir qu'il y aura une batterie sur les stages d'Angine de Poitrine parce qu'on a décidé de faire l'acquisition chez lui du prochain instrument de l'un.

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1: Ça me rappelle tellement de bons souvenirs de vous partager cette histoire-là. Vous avez assurément connu le film Princess Diaries, Princesse malgré elle. Et là, je voyais que le film soulignait 25 ans d'histoire. Puis ça m'a rappelé que moi, quand j'étais jeune, j'allais dans le Maine avec ma famille. On avait des DVD portatifs. Je suis pas certaine si c'était juste un lecteur DVD intégré à la voiture. Ceci dit, ma sœur et moi, on avait la chance d'avoir le DVD et on pouvait l'écouter deux fois de suite tellement on aimait ce film-là. Ça a été un film marquant de ma jeunesse. Et là, 25 ans, c'est pas rien. Ça a changé beaucoup de vie, dont celle de la comédienne Anne Hathaway, qui soulignait il y a quelques heures sur son compte Instagram que malgré les années qui la séparent de ce projet-là, c'est encore à ce jour l'un des plus magiques de sa vie, qu'il l'a changé pour le mieux. Je pense que ça l'a mis d'une certaine façon vraiment sur la carte. Et depuis, ben, sa carrière a explosé. Elle a rencontré, selon ce que je lis, des gens qui ont marqué son parcours au fil du temps. Donc, 25 ans pour Princesse malgré elle, pouvez-vous croire?
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Jack Johnson sur Viva. Je parlais tout à l'heure du film Princess Diaries, Princesse malgré elle, et des 25 ans qui se sont écoulés depuis la sortie du film au cinéma. Là, je me disais, au nombre de fois que j'ai entendu les chansons de la K-pop, on dirait que ça fait 10 ans que le film est sorti, Les Guerrières de la K-pop. Mais non, ça fait juste un an et ça reste encore à ce jour le film le plus regardé de l'histoire de Netflix. Amir et j'ai cherché sur Viva. Bon mercredi.

0: Est-ce que vous suivez Tate McGray sur les réseaux sociaux? En tout cas, depuis les derniers jours, je peux vous dire qu'elle est très active et très fière de ses passages, oui, à Oceaga, mais aussi à Lollapalooza. Il y a vraiment eu de bons moments lors de ce festival très imposant du côté de Chicago. Lollapalooza, elle a clos le festival et elle a clos son spectacle, tout comme elle l'a fait à Montréal, se plongeant dans une peinture dorée. Tate McRae est magnifique. On peut être très fiers de notre chanteuse canadienne qui est en train de redéfinir ou encore plutôt de s'immerser complètement de ce qu'on aime d'une pop star. Côté musique, on a de la pop qui vous attend, mais aussi un peu de country. Restez bien branchés. Viva, c'est des styles musicaux différents, mais avec toujours la même mission en tête, soit de vous présenter des tunes qui sont numéro un au cœur.
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7: Bonjour, ici Claude Marquis, voici vos actualités. Les cas de maladie de Lyme continuent d'augmenter en Mauricie, centre du Québec. En date d'hier, 27 cas ont été recensés depuis le début de l'année, comparativement à 12 à la même période l'an dernier. Transmise par la tique à pattes noires infectée, la maladie progresse notamment en raison du réchauffement du climat qui favorise la présence de cet insecte. Les autorités de santé publique rappellent que tout le centre du Québec est maintenant considéré comme une zone à risque. Et la 62e finale des Jeux du Québec à Victoriaville accueille un nouveau partenaire majeur. Lactalis Canada versera 50 000 $ pour soutenir l'événement prévu en mars 2028. L'entreprise affirme vouloir contribuer à la mobilisation de la communauté et laisse entendre que d'autres annonces liées à ce partenariat pourraient suivre. C'est ce qui complète vos informations. 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

est actuellement en tournée du côté des États-Unis. On s'offre maintenant une chanson de 1993 de Bryan Adams. On se tanne pas de sa voix, on se tanne pas de son charisme. Vous l'écoutez sur les stations Viva avec Please Forgive Me. Merci de nous avoir choisis. On en est à la dernière heure de Viva l'avant-midi. Puis ensuite, ben, la musique, ça se poursuit. Inquiétez-vous pas.

artistes nord-américains. On apprend que la suite du film Barbie est un peu plus incertaine qu'on le pensait, parce que Margot Robbie ainsi que Ryan Gosling, qui sont tous les deux les personnages principaux du film de Barbie, auraient des demandes salariales beaucoup trop élevées, des exigences qui, selon contre toute attente, ne seraient pas en mesure d'être atteintes. Alors, est-ce qu'il y aura bel et bien une suite? Ce sera à suivre. C'est ce que le New York Times a avancé dans un article qui a été publié dans les derniers jours.

0: une allure folk country sur les ondes de Viva.
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1: Va assurément offrir un bon show puis mettre le feu aux différentes salles de spectacle qu'il va visiter. Puis je voulais pas faire un mauvais jeu de mots, mais Gabriel Fredette est aussi pompier. Fait que feu, pompier, spectacle, vous comprenez. Il y a aussi l'artiste de la Beauce, Olivier Couture, qui va assurer chacune de ses premières parties. Ils ont d'ailleurs signé une collaboration avec Classe Moyenne. Olivier, Gabriel, Classe Moyenne, et la musique est vraiment extraordinaire. Donc, surveillez ça là, dans les salles de spectacle, dans les différentes régions du Québec, près de chez vous. Il va assurément avoir le passage de ces artistes que l'on aime bien s'offrir sur les ondes de Viva. Maintenant, Queen, 1981, sortait cette chanson qui, maintenant, joue dans tout bon party, surtout dans les mariages, là. Under Pressure, sur Viva. Merci de nous avoir choisis.

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3: Bonjour, ici Claude Marquis, voici vos actualités. Des citoyens ont signalé une présence accrue de guêpes de sable dans certains parcs de Victoriaville, notamment au parc Colonial et Pidis, où des enfants auraient été piqués. La ville affirme toutefois que la situation est normale à cette période de l'année. Les guêpes fouisseuses sont plus actives en juillet et en août et sont généralement peu agressives. Les citoyens qui constatent une forte présence de guêpes sont toutefois invités à en informer la ville qui pourra intervenir au besoin. Et la 62e finale des Jeux du Québec à Victoriaville accueille un nouveau partenaire majeur. Lactalis Canada versera 50 000 $ pour soutenir l'événement prévu en mars 2028. L'entreprise affirme vouloir contribuer à la mobilisation de la communauté et laisse entendre que d'autres annonces liées à ce partenariat pourraient suivre. C'est ce qui complète vos informations. 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
3: On est en train de l'écouler cette semaine-là, mercredi midi en plein centre de la semaine. Bon lunch!
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3: Je me présente, Jerry Castonguay, je suis votre serveur ce midi.
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3: Je vous sers des hits des années 80, 90, 2000 et aussi des conseils sur la vie. Oui, oui, oui. Est-ce que vous avez des règles particulières, des règles non écrites à la maison? Je veux savoir ça au 1-866-567-2346. Et peut-être qu'à la fin de l'émission, vous voudrez en instaurer une nouvelle qui va être bonne particulièrement pour votre vie intime, dans votre couple. Même juste le bien-être en général dans la maison. Je vous en dis pas plus. Restez à l'écoute et ce sera pas forçant parce qu'il y a No Doubt et Gwen Stefani, It's My Life qui s'en vient. Mais pour tout de suite, KWS, Please Don't Go, c'est le lunch 80-90.

0: À chaque fois que j'en parle de ça, j'ai l'impression de me faire traiter de fou. Non, on n'a pas le droit d'avoir notre téléphone dans notre chambre chez nous. C'est une règle qui est chez nous vieille comme le monde. Puis je suis content de me rendre compte que je suis peut-être pas le seul à avoir cette règle. L'enseignante Claudia Bélanger, qui nous parle dans la presse que sa famille a adopté la règle de laisser les cellulaires au rez-de-chaussée pour favoriser des moments de complicité familiale. Puis il y a la psychologue Rose-Marie Charest qui a été appelée à commenter. Puis elle souligne que la présence des téléphones nuit à la connexion entre partenaires en rendant des échanges moins fréquents puis en augmentant les risques d'ennui ensemble. Ça me fait penser à Toune de Québec, Redneck Bluegrass Project, tout seul. Vous irez écouter ça, ça dit exactement ça. Et là, on est allé plus loin. On a demandé à une thérapeute, OK, Kanika Safan, de nous recommander des trucs, puis a dit de remplacer le temps passé sur les écrans par des discussions de qualité, même quelques minutes avant de dormir, tu sais, la fameuse discussion sur l'oreiller. Puis pour améliorer la situation, on nous conseille de discuter ouvertement des attentes, créer des rituels sans téléphone, comme la lecture, par exemple. Puis c'est de rétablir la priorité sur la relation en personne, plus que sur Internet. Parce qu'on nous dit « Ah oui, mais je garde contact avec mes amis. Ouais, mais excuse-moi. » Mais 85 % du temps, tu scrolles à l'infini avec ton téléphone. C'est vrai. C'est vrai. Fait qu'aussi mieux se cultiver avec un livre, aussi mieux cultiver notre relation avec nos enfants, avec notre conjoint, notre conjointe. Je pense que c'est une bonne idée. Je suis pas si fou, finalement, d'interdire le téléphone dans ma chambre. On peut s'occuper autrement. David Guetta, When Love Takes Over. C'est notre tune du bureau et ça s'en vient au retour à Viva. C'est le lunch.
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5: Moi, je suis là pour vous faire plaisir ce midi avec la musique et je salue la gang du Centre optique des Bois-Francs ce mercredi 5 août, ce midi, sont à l'écoute. Voici David Guetta, When Love Takes Over, à Viva.

0: En ce milieu de semaine, qu'est-ce qui fait jaser la planète showbiz au Québec? Ben, c'est bien intéressant. On prend des nouvelles de Nicolas Cage, cet acteur émérite, évidemment, qui interprète un rôle important dans le trailer inédit Fortitude, qui poursuit Netflix, finalement, après le vol d'un disque dur qui contenait une copie non cryptée du film. Et il réclame 91 millions d'euros pour les dommages. Ça fait presque 150 millions canadiens. Le vol aurait eu lieu dans le mois de juillet, dans les bureaux de Netflix à LA, où plusieurs disques durs ont été dérobés, selon les producteurs, puis un seul contenait le fameux film. Alors, c'est une bataille en justice qui s'amorce. On a des nouvelles de Kylie Minogue et de Madonna qui vont sortir vendredi leur tout premier duo officiel, une nouvelle version de Love Sensation qui avait justement fait sensation. Ils sont arrivés sur scène à Amsterdam. Alors, visiblement, c'est le modus operandi. Madonna fait des apparitions surprises avec des artistes pour présenter de nouvelles chansons. Les deux chanteuses ont partagé la scène en fin de semaine passée au World Pride Music Festival à la Fast Live Amsterdam, où Madonna a invité Kylie Minogue à jouer Love Sensation revisité. Ça a été coproduit pour l'album Confessions 2, donc la participation de Kylie n'était pas nécessairement sur la version originale de l'album, mais il y en a une, After Hours, qui a été présentée, et là, on la retrouverait. Justement, on parle de Madonna, pourquoi pas l'écouter avec un des hits de l'album Confessions on a Dance Floor en 2006. Sorry, ça s'en vient au retour à Viva.
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Joe Cocker en souvenir de 82 à Viva et le lunch 80-90-2000 se poursuit. On va voir Luc de la Rochelière et vous écouterez attentivement parce que François

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4: Bonjour, ici Claude Marquis, voici vos actualités. Des citoyens ont signalé une présence accrue de guêpes de sable dans certains parcs de Victoriaville, notamment au parc Colonial et Pidis, où des enfants auraient été piqués. La ville affirme toutefois que la situation est normale à cette période de l'année. Les guêpes fouisseuses sont plus actives en juillet et en août et sont généralement peu agressives. Les citoyens qui constatent une forte présence de guêpes sont toutefois invités à en informer la ville qui pourra intervenir au besoin. Et la 62e finale des Jeux du Québec à Victoriaville accueille un nouveau partenaire majeur. Lactalis Canada versera 50 000 $ pour soutenir l'événement prévu en mars 2028. L'entreprise affirme vouloir contribuer à la mobilisation de la communauté et laisse entendre que d'autres annonces liées à ce partenariat pourraient suivre. C'est ce qui complète vos informations. 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

Julie Barry qui se joint à vous à Viva l'après-midi pour passer justement l'après-midi ensemble, évidemment. On a 3 heures à écouter de la bonne musique, des souvenirs, des nouvelles chansons, des tunes qui vont vous rendre nostalgique et d'autres qui vont définitivement vous faire chanter à toute tête, même si on est au travail présentement. Donc, ouais, ça va être bon, ça, dans les prochaines heures. On va jaser d'une couple d'affaires. D'ailleurs, finalement, il y a un film qui a été détrôné en ayant le meilleur départ au box-office en Amérique du Nord. Oui, oui, il y en a un qui a détrôné finalement.

Salut les chers, celles qui n'ont pas pu allaiter, qui n'ont pas réussi, qui n'avaient pas de lait ou peu importe la raison, c'est extraordinaire aussi. Ça, c'est sans contredit. On commence tout de suite avec une femme qui nous donne tous les complexes du monde, mais qui nous fait tellement chanter souvent. C'est Day Day Shakira, tout de suite à Viva la musique. Bon après-midi.

Déjà, ça date de 2023, cette chanson-là. Une bouteille à la mer, Roxane Bruno, qu'on vient de s'offrir à Viva la musique. Roxane Bruno continue de faire le tour du Québec à travers les différents festivals. Hein. C'est sa tournée estivale.

derniers temps. Puis en plus de ça aussi, ben, elle partage beaucoup sur les réseaux sociaux, des vlogs, des réflexions personnelles également, des petits trucs nostalgiques aussi du début de sa carrière. Bref, c'est bien fun de pouvoir la suivre. Toujours beaucoup d'humour aussi à travers ses posts sur les réseaux sociaux. Elle, ben, on a appris qu'elle travaillait activement sur son 10e album anglophone. Christina Aguilera qui prépare son retour en musique. Elle serait présentement possiblement en studio. Il n'y a pas de date de confirmée pour la sortie d'un album, pas de titre non plus, mais il y a beaucoup de petits indices à droite et à gauche qui laissent sous-entendre que ça pourrait sortir très bientôt. Je sais pas si c'est dans la prochaine année ou ça sera en 2027. Une chose est sûre, c'est qu'elle travaille activement là-dessus. Christina Aguilera, qu'on s'offre tout de suite un souvenir de 2002 avec Beautiful. Vous écoutez Viva la musique.

Gang qui est en tournée d'adieu présentement partout à travers le Québec avec justement le fait qu'ils ont annoncé qu'ils allaient prendre leur retraite sur une bonne note. Ben, ils font leur tournée d'adieu puis je vous dirais que beaucoup de spectacles sont à venir encore pour les prochaines semaines. Vous aurez la chance de les voir au moins une dernière fois. Mais je sais pas pourquoi mon pif me dit que Mané vont se reformer pour se payer un petit trip de gang pour avoir du fun. Elle, ben, elle est présentement dans les tops des palmarès. C'est elle qui domine depuis les dernières semaines, entre autres au Billboard et au Québec, avec sa chanson Choosing Texas. Mais cette fois-ci, on l'écoute avec Be Her, Ella Langley.

0: On avait dit que Spider-Man Brand New Day, Un Nouveau Jour, avait battu des records et était en deuxième position pour le meilleur démarrage d'un nouveau film au niveau du box-office. Le box-office a été revu finalement là avec les chiffres, les vrais chiffres, parce qu'il y avait eu comme un cumulatif provisoire. Et là, on a les vrais chiffres de la fin de semaine dernière, du week-end de lancement de Spider-Man. Et on a officiellement battu le record d'Avengers Endgame qui date de 2019. Donc, 360 millions de dollars récoltés en 3 jours en Amérique du Nord. C'est officiellement le meilleur démarrage d'un film au box-office en Amérique du Nord qui a officiellement battu Avengers Endgame. C'est fou quand même. J'ai bien, bien hâte de voir le Blockbusters de 12D quand ça va sortir le 16 décembre prochain. D'après moi, on va établir un autre nouveau record. Ça sera surveillé. J'ai essayé d'aller au cinéma hier, mais j'avais oublié que les mardis, souvent, c'est prix réduit. Écoute, ça débordait le cinéma. Ça sortait. La file attendait à l'extérieur. Et quand je suis arrivée, finalement, pour réserver ma place, je me disais, je vais aller voir ça tout seul, mais tranquille, une soirée pas d'enfant. Mon chum était à la maison avec les filles. Ben, il y avait plus de place. Fait que j'ai même pas pu aller voir le film. Fait que je vous en reparlerai une autre fois. D'ici là, nous autres, on s'offre la plus récente d'Alex Warren au retour. Fever Dream à Viva, la musique.
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Des fois, on se paye pas nécessairement des grosses vacances, un gros voyage ou une grosse escapade. On reste tranquille dans le coin, à la maison, parce qu'on a besoin de se reposer. En effet, la charge mentale, des fois, c'est beaucoup. Organiser un voyage, c'est trop, des fois, quand la charge mentale est trop pleine. Nous, on a décidé de rester en camping. J'ai dit à mon chum, hey, non, moi, je veux juste aller à la roulotte, tranquille, relax. Je veux pouvoir me lever le matin, qu'on déjeune, puis qu'après, vous me demandiez, qu'est-ce qu'on fait aujourd'hui? Ça a été ça, mes vacances durant les 2 semaines de la construction. Et là, ben, si jamais vous cherchez des idées d'activités à faire dans le coin, peu importe, allez faire un tour sur le site du tourisme. Ça vaut tellement la peine. Ça vous donne plein d'idées, des activités pour les enfants, pour la famille, de couple, des restaurants à visiter, peut-être un petit hébergement si vous voulez faire un petit

le détour. Que vous soyez dans notre région ou dans une autre région ailleurs au Québec pour vos vacances, le site du tourisme de cette région-là va toujours être de mise et va toujours être votre meilleur ami. Parlant d'été et de vacances, cette chanson-là donne le goût d'être dans le sud avec un petit mojito dans les mains. C'est Pepas Farruko, tout de suite à Viva, la musique. Bon mercredi, merci d'être avec nous.

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J'ai une bonne nouvelle pour les amateurs des Simpsons qui avaient donc été déçus quand on avait annoncé que le doublage québécois avait été annulé parce que Disney Plus jugeait pas le besoin d'avoir le doublage québécois étant donné qu'il y avait déjà le doublage français de France. Donc, ils voyaient pas l'intérêt d'avoir deux doublages en français. Alors, c'est officiel, la version québécoise des Simpsons va être de retour avec finalement un nouveau diffuseur. La 36e saison va être présentée cet automne sur Nouveau et sur Crave. Donc, c'est le nouveau diffuseur qui a décidé de prendre le relais des Simpsons. Quand même, là, c'est iconique, les Simpsons. On ne peut pas laisser tomber ce projet-là. Donc, Chantal Barry va incarner...

0: regretté Hubert Gagnon. Le doublage demande une grande précision quand même. Hein? On s'entend qu'ils doivent mémoriser rapidement les répliques, respecter le mouvement des lèvres des personnages, transmettre l'émotion en quelques secondes aussi. Puis ça marque que les acteurs qui doublent les Simpsons n'ont pas 1000 reprises. C'est one take ou deux shots, tout simplement. C'est bien rare qu'ils ont plus de temps que ça, puisque les délais de production sont très, très, très serrés. Donc oui, à compter de l'automne, on pourra suivre les Simpsons sur Nouveau et Crave.
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4: Bonjour, ici Claude Marquis, voici vos actualités. Des citoyens ont signalé une présence accrue de guêpes de sable dans certains parcs de Victoriaville, notamment au parc Colonial et Pidis, où des enfants auraient été piqués. La ville affirme toutefois que la situation est normale à cette période de l'année. Les guêpes fouisseuses sont plus actives en juillet et en août et sont généralement peu agressives. Les citoyens qui constatent une forte présence de guêpes sont toutefois invités à en informer la ville qui pourra intervenir au besoin. Et la 62e finale des Jeux du Québec à Victoriaville accueille un nouveau partenaire majeur. Lactalis Canada versera 50 000 $ pour soutenir l'événement prévu en mars 2028. L'entreprise affirme vouloir contribuer à la mobilisation de la communauté et laisse entendre que d'autres annonces liées à ce partenariat pourraient suivre. C'est ce qui complète vos informations. 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

dans votre sac pour passer un beau festival et être prête à toute éventualité? Ou vous êtes du genre à voyager léger pour votre festival? En fait, ça a fait beaucoup, beaucoup jaser l'île Sonic du côté de l'île Sainte-Hélène à Montréal. Festival de musique électronique qui aura lieu en fin de semaine. Avait annoncé il y a quelques semaines déjà des nouvelles réglementations en lien avec les sacs. Donc, plus droit de sac à dos parce qu'évidemment, on peut traîner de l'alcool, des trucs qui sont pas supposés être amenés dans les festivals, mais aussi c'est que ça prend de la place. Ça prend de la place d'un fil. Les gens sont plus coincés. Bref, c'est trop volumineux. Donc, ce qui était approuvé, c'était les sacs bananes, les sacoches de petite taille, les sacs transparents étaient fortement recommandés. Et les sacs d'hydratation aussi, là, c'est le courant là, dans le dos, puis tu as comme ta paille pour t'hydrater. Mais là, il y a quelques jours, quelques heures à peine, en fait, l'île Sonic a envoyé une nouvelle communication, a mis ça sur ses réseaux sociaux. Les sacs transparents seulement seront acceptés et peu importe la dimension, faut que ce soit transparent, même si c'est une sacoche, sac d'hydratation et tout. Donc, ça a soulevé la grogne pas mal. Oh, que c'est bon, ça! I swear, all for one, tout de suite, à Viva la musique! 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
2: Bonjour, ici Claude Marquis, voici vos actualités. Des citoyens ont signalé une présence accrue de guêpes de sable dans certains parcs de Victoriaville, notamment au parc Colonial et Pidis, où des enfants auraient été piqués. La ville affirme toutefois que la situation est normale à cette période de l'année. Les guêpes fouisseuses sont plus actives en juillet et en août et sont généralement peu agressives. Les citoyens qui constatent une forte présence de guêpes sont toutefois invités à en informer la ville qui pourra intervenir au besoin. Et la 62e finale des Jeux du Québec à Victoriaville accueille un nouveau partenaire majeur. Lactalis Canada versera 50 000 $ pour soutenir l'événement prévu en mars 2028. L'entreprise affirme vouloir contribuer à la mobilisation de la communauté et laisse entendre que d'autres annonces liées à ce partenariat pourraient suivre. C'est ce qui complète vos informations. 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

On aura aussi du Sia, Cœur de pirate, mais pour l'instant, on s'offre une chanson qui est typique des mariages, une chanson de première danse qui a été écrite avec tellement d'amour. C'est sorti en 97 sur l'album Come On Over, From This Moment On, est devenue une des chansons les plus populaires pour les mariages, les déclarations d'amour, les paroles sur l'engagement, les promesses d'aimer quelqu'un. Oh, ça nous fait rêver tout le temps. On s'offre Shania Twain à Viva la musique.

0: vous aimez ou pas suivre le tennis, vous savez probablement que l'Omnium Banque Nationale est en cours présentement, championnat de tennis qui est du côté de Montréal et Toronto chaque année. Ils inversent toujours la présence des hommes et des femmes. Une année sur deux, ils sont à Montréal. L'autre année sur deux, ils sont à Toronto. Et là, il y a un hommage qui a été rendu à Marc Messier pendant justement, avant un match entre Tiafoe et Cilic. Donc, un moment de silence qui a été observé avec une photo de l'acteur, raquette de tennis à la main qui était affichée sur les écrans du stade IGA. Marc Messier, qui est décédé le 7 juillet dernier, était reconnu comme un grand passionné de tennis qui était habitué de venir au tournoi de Montréal, justement à l'Omnium Banque Nationale. Des jeunes qui portaient les chandails des Boys, qui faisaient référence exactement au personnage de Bob, joué par Marc Messier, à la pureté du mental. Et Marc Messier a été le porte-parole de l'Omnium Banque Nationale en 99, après avoir été recruté par Lapierre pour rapprocher le monde artistique et le tennis. Donc, on s'entend qu'un acteur, ça va bien au-delà de la culture. Ça se peut se mêler au sport aussi ou à d'autres pans de la vie. Donc, grand retraité. Marc Messier qui a été honoré lors d'un bel événement sportif à Montréal.
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moyen de trouver la recette à faire pour faire plaisir à tout le monde pour le souper. Puis moi, j'ai une petite recette que j'ai testée en fin de semaine passée. J'ai trouvé par hasard sur les réseaux sociaux. J'avais un bout de boursin qui traînait dans mon frigo parce que je l'avais apporté ça chez mes beaux-parents. On l'avait pas mangé au complet. Il restait le 2/3 à peu près. Puis par hasard, j'ai vu la recette passer. Mettez des crevettes dans le poêle. Vous mettez des zucchini, petit oignon rouge ou oignon français. Vous mettez ça, vous faites revenir ça avec de l'huile de votre choix. Un peu de paprika, sel, poivre. Et ensuite, vous mettez de l'orzo, du bouillon de poulet et votre boursin. Vous laissez ça cuire ensemble, tout ensemble, jusqu'à ce que l'orzo soit cuit. Et vous servez ça. Bingo! C'est tellement simple. Tout est dans le même poêle. On adore ça et c'était tellement bon! Je me suis battue avec mon chum pour regarder les restants le lendemain. Alors, je vous le dis... Essayez ça, vous allez adorer. Les quantités, c'est sûr que ça dépend toujours de la quantité d'orzo.

adoré. On s'offre toujours des gros hits, mais il y a aussi des fois des souvenirs qu'on s'offre. The Summer is Magic. C'est pas un lointain souvenir, mais c'est bon ça. On se lève tout de suite à Viva, la musique. The Summer!

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0: On aurait dû m'enseigner.
1: Chanson qui me reste dans la tête à tout coup, Gabriel Fredette, Le Bon Choix, qui est numéro 2 présentement au palmarès québécois, devancé par Scotch & Poche de Blue Jeans Bleu. Mon nom, c'est Julie Barry. Je vous souhaite de passer une excellente fin de journée. Oli Bombardier s'amène avec vous dans Vive à la Casa pour vous raccompagner à la maison. Il y aura de la bonne musique, je vous le dis. Je vous tease un petit peu ce qui s'en vient, hein. Du Enrique Iglesias et du Max McNow avec Better Me For You. Ça s'en vient au détour, au retour. Oui, je vais le dire comme du monde, mais pour l'instant, voici Karim Ouellet. Amour, je vous souhaite une belle fin de journée. À demain. Salut!

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7: Bonne fin d'après-midi, ici Claude Marquis, voici vos actualités. Gaudreau Environnement lance un nouveau service de tri des résidus de construction directement sur les chantiers, afin de réduire la quantité de matière envoyée à l'enfouissement. Le service permet de séparer le bois, le gypse, le métal et le carton pendant les travaux, avant de les acheminer vers des centres de recyclage et de valorisation. Selon l'entreprise, jusqu'à 80 % des résidus pourraient ainsi être valorisés. Des projets pilotes sont déjà en cours avec Abriard à Warwick, Victoriaville et Saint-Samuel. Le service est maintenant offert aux entrepreneurs de Victoriaville et des environs. Des citoyens ont signalé une présence accrue de guêpes de sable dans certains parcs de Victoriaville, notamment au parc Colonial et Pidis, où des enfants auraient été piqués. La ville affirme toutefois que la situation est normale à cette période de l'année. Les guêpes fouisseuses sont plus actives en juillet et en août et sont généralement peu agressives. Les citoyens qui constatent une forte présence de guêpes sont toutefois invités à en informer la ville, qui pourra intervenir au besoin. Et le ministère de l'Environnement prolonge jusqu'au 6 octobre l'interdiction de transporter certains animaux sauvages dans 24 municipalités du centre du Québec, principalement dans les MRC de Drummond et de Nicolet-Yamaska, afin de freiner la propagation de la rage du raton laveur. Québec rappelle qu'il ne faut pas déplacer un animal sauvage blessé ou qui semble orphelin, puisqu'il pourrait être porteur du virus sans présenter de symptômes. C'est ce qui complète vos informations. 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
6: On a su hier, mon chum pis moi, que les beaux-parents arrivaient directement chez nous. Et j'espère que je suis pas le seul, parce que quand je sais que mes beaux-parents arrivent à l'appartement, il faut que ça soit nickel. Il faut vraiment que ça soit beau, là, pis il faut que ça soit propre. C'est maladif à l'appart, là. Moi pis mon chum, on est vraiment très tough là, là-dessus. Fait que quand on sait que les beaux-parents arrivent, et il faut faire le ménage pour pas se faire juger. Olivier Bombardier qui vous accompagne pour les deux prochaines heures, juste avant l'arrivée des hits Viva dès 18h avec de la bonne musique. Et j'ai deux bonnes histoires qui vont vous piquer votre curiosité. Première des choses, il y a un rôle mythique du cinéma qui pourrait bientôt changer de visage, et l'annonce que des millions de fans attendent approche à grands pas. Et également, ce qui se passe dans l'assiette là de votre tout-petit, là, ou même des tout-petits, pourrait révéler quelque chose de complètement inattendu sur son développement. C'est quoi le lien? On découvre ça tout à l'heure dans Viva la Casa. En musique, qu'est-ce qu'on va pouvoir entendre? Les respectables, Amalgame, Roxane Bruno qui s'amène, Hold Me Close, Enrique Iglesias, Written Divine. Et on commence avec un méchant gros hit de Max Mettenage. Du méchant gros hit, c'est apparu l'année passée en 2025, mais quand même, ça reste un incontournable, Better Me For You, Max McNow, à Viva la Musique.

Qui sera le prochain James Bond? On pourrait enfin avoir la réponse d'ici la fin de l'année 2026. La productrice Amy Pascal affirme que l'annonce approche et dit chercher un acteur différent pour remplacer le célèbre Daniel Craig. Alors, qui va enfiler le célèbre smoking? On en parle dans les prochaines minutes, suite après les respectables amalgames. Mais juste avant, l'excellente Roxane Bruno, Hold Me Close, à Viva la musique.

0: Bon, là, le prochain James Bond devrait enfin avoir un visage avant la fin de l'année. La productrice Amy Pascal affirme qu'une annonce d'ici le 31 décembre est une possibilité très sérieuse. Après plusieurs années là, de rumeurs, on sera donc peut-être là, qui va remplacer Daniel Craig dans le célèbre smoking de l'agence 007. Mais pour l'instant, là, maintenant, les auditions se poursuivent. Il n'y a aucun acteur qui a été confirmé, mais il y a plusieurs noms là, qui circulent à Hollywood. Évidemment, il y aura une surprise qui demeure peut-être possible. On le sait pas encore, mais... Je trouve que la tâche va pas être simple. Hey, remplacer Daniel Craig, il était bon, là. Il est toujours bon, là, Daniel Craig, là. Mais Daniel, il a laissé une forte impression, là, dans le rôle. Il y a Amy Pascal qui explique que la production veut pas simplement trouver quelqu'un qui va lui ressembler, là. Non. Elle cherche plutôt un acteur capable d'amener quelque chose de différent, de nouveau, d'excitant au personnage. Et comment ça va être le 26e film, hein? Donc, le 26e film aura aussi une importante touche québécoise parce que, ben, la réalisation a été confiée à Denis Villeneuve. Puis on sait à quel point on l'aime, notre Denis, là. Surtout avec Dune, là, il a été extraordinaire, là. Ces films, là. Tous les films que Denis Villeneuve a fait, là. Wow! C'est juste extraordinaire, là. Ben, qu'il a réalisé. Et selon les informations en ce moment qui circulent, le tournage pourrait commencer en 2027, donc l'année prochaine, pour une sortie possible, dans 2 ans, en 2028. Et ces dates sont pas encore officielles, là. Fait que ce que je vous dis, vous pouvez aller lire dans l'article de la presse, mais il y a rien d'officiel. D'ici là, ben, le premier grand suspense sera de découvrir le prochain visage de James Bond. Mais quand même, vous, on choisit qui pour le prochain agent 007? Je veux vous entendre par texto et au téléphone. Écoutez, on prend une courte pause et au retour, Tracy Chapman avec Give Me One Reason. À Viva la musique dans les prochaines minutes. Restez là. 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

ici la nouvelle façon dont un enfant mange pouvait donner des indices sur son apprentissage de langage. Ça serait quand même fou. Et c'est ce que j'ai découvert dans un article de TVA Nouvelles. Il y a une nouvelle étude québécoise qui a suivi 140 tout-petits et relève un lien étonnant entre certaines difficultés pendant les repas et le développement de la communication. Mais il faut faire attention, l'une ne cause pas nécessairement l'autre. Alors, qu'est-ce qu'ils ont découvert, les chercheurs? Je vous explique ça dans les prochaines minutes. Pour tout de suite, c'est Ariane Moffatt, Nuit magique à Viva, la musique.

0: Est-ce qu'un enfant qui a de la difficulté à manger peut aussi avoir, même éprouver des difficultés de langage? Il y a une étude de l'Université de Montréal qui s'est penchée sur la question et les chercheurs ont suivi 140 enfants de 8 mois à 4 ans et demi. Et les parents ont rempli des questionnaires sur les repas et l'équipe a évalué le vocabulaire et le langage des enfants. Il y a deux éléments qui ont attiré l'attention des chercheurs. À 18 mois, les enfants qui contrôlaient moins bien leur salive avaient en moyenne un vocabulaire moins développé. Vers 2 ans, il y a une forte sélectivité alimentaire, comme refuser plusieurs textures ou certains goûts étaient aussi liés à des habiletés de langage moins avancées. Mais pour faire attention, ça veut pas dire que les difficultés à manger causent un trouble du langage. Mais quand même, ce que j'ai pu lire, c'est que les chercheurs ont seulement observé un lien qui devrait être étudié davantage puis qui trouverait ça bien important, là. Il pourrait y avoir deux explications parce que les mêmes muscles de la bouche servent à manger et à parler. Il y a aussi les échanges pendant les repas. Les parents nomment les aliments, répondent aux gestes de l'enfant et discutent avec lui. Si le repas devient stressant, ces conversations peuvent diminuer également. Et le conseil qui est simple, c'est continuer à parler avec l'enfant pendant les repas, sans transformer ça en leçon. Et si un parent s'inquiète de son alimentation ou de son langage, il vaut mieux consulter un professionnel de la santé au cas où. Mais je trouvais ça super intéressant, là, cet article-là. Des fois, on se pose des questions sur notre enfant. Ah, je trouve que, je sais pas, il y a de la difficulté de langage, puis tout ça. C'est un bon article, là, à aller lire sur tvanouvelle.ca. On prend une courte pause et, au retour, on s'offre en musique Pink, Never Gonna Not Dance Again. 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

Altman. Pour ceux qui savent pas c'est qui, c'est le patron d'OpenAI qui a partagé une idée pour les parents dont les matins sont chaotiques. Sa suggestion, c'est connecter les calendriers de la famille à ChatGPT Work, qui va lui donner les intérêts des enfants puis lui demander de créer un genre de balado pour le trajet vers l'école. Et le balado pourrait rappeler le match de soccer de l'après-midi, l'anniversaire qui approche ou des nouvelles du jour directement à votre enfant. Fait qu'en gros, l'intelligence artificielle transformerait l'horaire familial en une émission personnalisée pour votre enfant. Et c'est possible puisque ChatGPT Work, ça peut consulter des calendriers connectés avec des outils autorisés. Mais sur Internet, l'idée n'a pas seulement fait des heureux. Hein? Il y a du monde qui était vraiment pas content de ça. Il y a un certain Alex qui, lui, dans le fond, c'est un créateur de Gravity Falls, qui a simplement répondu « Et si vous parliez tout simplement à votre enfant? Hey, aujourd'hui, Alexis, là, t'as ça, ça, ça et ça à faire. » Et sa réponse est devenue beaucoup plus populaire que la publication en question de Sam Altman. Et c'est là que le débat a commencé, là. Pour certains parents qui sont débordés, ce balado pourrait être une façon amusante de préparer la journée et de lancer des discussions avec son enfant. Mais pour d'autres, le trajet vers l'école est justement un rare moment pour parler directement avec les enfants sans ajouter une voix artificielle. Et l'idée n'est pas forcément de remplacer les parents, c'est pas ça, mais elle soulève une vraie question. Jusqu'où veut-on laisser l'intelligence artificielle entrer dans la vie de la famille? Est-ce que vous écouteriez ce genre de balado-là en voiture ou vous préférez tout simplement jaser avec votre enfant puis lui dire qu'est-ce qu'il y a dans sa journée? Il y a les pour et les contre de chaque côté, mais je veux quand même vous entendre là-dessus. On prend une courte pause et au retour, on s'offre en musique Jennifer Lopez et David Guetta, Save Me Tonight, à Viva la musique.

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12: Bonne fin d'après-midi, ici Claude Marquis, voici vos actualités. Gaudreau Environnement lance un nouveau service de tri des résidus de construction directement sur les chantiers, afin de réduire la quantité de matière envoyée à l'enfouissement. Le service permet de séparer le bois, le gypse, le métal et le carton pendant les travaux, avant de les acheminer vers des centres de recyclage et de valorisation. Selon l'entreprise, jusqu'à 80 % des résidus pourraient ainsi être valorisés. Des projets pilotes sont déjà en cours avec Abriard à Warwick, Victoriaville et Saint-Samuel. Le service est maintenant offert aux entrepreneurs de Victoriaville et des environs. Des citoyens ont signalé une présence accrue de guêpes de sable dans certains parcs de Victoriaville, notamment au parc Colonial et Pidis, où des enfants auraient été piqués. La ville affirme toutefois que la situation est normale à cette période de l'année. Les guêpes fouisseuses sont plus actives en juillet et en août et sont généralement peu agressives. Les citoyens qui constatent une forte présence de guêpes sont toutefois invités à en informer la ville, qui pourra intervenir au besoin. Et le ministère de l'Environnement prolonge jusqu'au 6 octobre l'interdiction de transporter certains animaux sauvages dans 24 municipalités du centre du Québec, principalement dans les MRC de Drummond et de Nicolet-Yamaska, afin de freiner la propagation de la rage du raton laveur. Québec rappelle qu'il ne faut pas déplacer un animal sauvage blessé ou qui semble orphelin, puisqu'il pourrait être porteur du virus sans présenter de symptômes. C'est ce qui complète vos informations. 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

0: Encore une fois, bon retour à la maison. C'est Ali Bombardier qui vous parle. J'espère que ça va bien. On entame déjà cette dernière heure dans Viva la Casa. Puis dès 18h, manquez pas les hits Viva, dont j'aurai encore l'honneur de vous animer ça sur place. Donc, c'est les meilleurs numéro 1 de Viva. Là, ça vaut vraiment, vraiment la peine. Écoutez, dans cette heure-ci, on va se parler d'un dirigeant que tout le monde connaît. Ben oui, ben... En tout cas, si vous checkez les nouvelles, là, mais c'est un dirigeant qui propose une recette vraiment surprenante pour traverser la canicule. Et d'après moi, là, selon moi, ça risque pas d'arriver dans notre assiette. En tout cas, je l'espère parce que c'est un peu dégueulasse. Et également, on se dirige à Montréal. Un hommage qui a rappelé qu'un visage bien connu de notre télé cachait aussi un talent très sportif. Donc, je vous donne tous les détails dans les prochaines minutes. Qu'est-ce qu'il y a dans les prochaines minutes en chanson? Zaz, Kevin Ra, Ariane Moffat, Petite Joie. On aura aussi du Whitney Houston. It's not right, but it's okay. Mais on débute avec quand David Guetta a fait un gros show, OK, au Stade de France. Il avait invité une artiste incroyable. Il avait invité même plusieurs artistes. Et l'un d'eux était Jennifer Lopez. Ça l'a monté dans les palmarès, ça n'a aucun sens. Et on l'écoute, Save Me Tonight, à Viva la musique.
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Alors que la chaleur peut des fois atteindre le 40 degrés, il y a un conseil alimentaire publié en Corée du Nord qui fait énormément réagir. Ça a sorti cette semaine. Et disons simplement que cette soupe risque de couper l'appétit à ben, ben, ben du monde. Je vous raconte ça dans les prochaines minutes. Mais pour tout de suite, c'est Ariane Moffat. Petite joie à Viva, la musique.

0: quand il fait chaud, là, la première affaire, c'est quoi qu'on va faire? On va aller se saucer dans la pecène, on va aller boire un peu plus d'eau, on va aller chercher de l'ombre, on va manger quelque chose de plus frais. Eh bien, en Corée du Nord, il y a une publication dans un journal qui s'est faite cette semaine et qui a surpris énormément de personnes. Énormément de personnes, surtout des pays. Et c'est quand il fait une canicule, il faut manger de la soupe à la viande de chien, mes amis. De chien, oui. Donc, le journal en question recommandait aussi d'autres aliments qui est un peu plus habituel, si je peux dire, comme le melon d'eau, le concombre, la tomate, les haricots, le poisson. Mais la soupe de chien est présentée dans le pays, en Corée du Nord, comme un plat traditionnel qui redonnerait de l'énergie pendant les journées très chaudes. Et c'est une pratique, veux pas, qui existe depuis longtemps. Depuis la péninsule coréenne, là. Il y a certaines personnes qui croient qu'un plat très nourrissant, donc en mangeant de la soupe à la viande de chien, ça permettrait de nourrir plus facilement le corps et à résister à la chaleur. Mais les habitudes, ça change. Leurs voisins, en Corée du Sud, ils ont adopté une loi en 2024 qui va interdire complètement l'abattage, l'élevage et la vente de chiens destinés à l'alimentation dès février 2027. Et cette recommandation, pas besoin d'être bien surpris, là, ça a choqué évidemment plusieurs pays où le chien est surtout considéré comme un animal de compagnie comme ici au Canada, là. Mais, tu sais, seriez-vous ben pas... Je veux dire, seriez-vous prêt à manger ce plat-là? C'est tellement pas ça que je voulais dire. Mais est-ce que... Tu sais, moi, j'ai de la misère à croire, par exemple. Tu sais, c'est leur tradition, je vais accepter ça, mais je serais pas capable. La soupe de viande de chien, il y a comme quelque chose qui passe pas, là. Je serais vraiment pas capable. Vraiment pas capable. Je pense que je vais aller boire une petite gorgée d'eau parce qu'on dirait que ça me donne un peu des sueurs froides. On prend une courte pause et au retour, Mumford & Son, here à Viva, la musique.
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Marc Messier était bien plus qu'un grand acteur. Il y avait aussi une passion sportive que plusieurs Québécois connaissaient un peu moins. Cette semaine, un hommage très touchant lui a été rendu avec une raquette, des chandelles, des boys et beaucoup, beaucoup d'émotions. Pour ceux qui ne l'ont pas vu, je vais pouvoir vous en parler dans les prochaines minutes. Pour tout de suite, c'est William Deslauriers avec Je lève mon verre à Viva la musique.

0: Hey, je sais pas si vous avez vu ça, mais cette semaine, l'Omnium Banque Nationale lui a rendu un hommage au stade IGA et on parle de Marc Messier, hein, parce que, tu sais, on le connaît pour ses rôles marquants dans Les Boys, dans Ses Comptes, La Petite Vie, Brou. Mais le comédien avait aussi une immense passion pour le tennis et ça a été fait à Montréal. Avant un certain match, il y a un moment de silence qui a été observé sur les écrans géants. On pouvait voir une photo de Marc Messier avec une raquette à la main. Et il y a des jeunes qui sont entrés sur le court centre. Cours central en portant le chandail des Boys, l'équipe de hockey rendue célèbre par les films et également la série. Ils ont salué la foule avec leurs casquettes comme des comédiens à la fin d'une pièce. C'est un beau clin d'œil aux deux grandes passions de Marc Messier, son métier d'acteur et également le sport. Et l'acteur faisait pas qu'assister au match. Il jouait lui-même au tennis et il avait même été porte-parole du tournoi de Montréal en 1999. Il y a Eugène Lapierre, ancien directeur du tournoi et ami de longue date. Il le décrit comme un joueur élégant, compétitif, mais toujours, toujours agréable. Il raconte aussi que Marc Messier faisait rire tout le monde dans la chambre des joueurs. C'était vraiment quelqu'un d'extraordinaire. Je rappelle, il a été décédé le 7 juillet à l'âge de 78 ans. Marc Messier a marqué plusieurs générations de Québécois. Et cet hommage a rappelé qu'au-delà de l'acteur, il y avait aussi un sportif passionné et un compagnon de jeu très, très, très apprécié. Pour vrai, c'est un acteur qui va énormément nous manquer. On prend une courte pause et au retour, c'est Alex Warren qui débarque avec Fever Dream. À Viva la musique! 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

de son été en Europe aujourd'hui. Elle est en spectacle à Colmar, en France, avant de poursuivre sa tournée dans des festivals en Roumanie, en Belgique, en Pologne et en Hongrie. Et la chanteuse montréalaise continue de faire voyager sa musique bien, bien loin du Québec. Mais pour les prochaines minutes, on vient avec l'une de ses chansons francophones lancées l'an dernier. Voici Charlotte Cardin avec Tant pis pour elle, à Viva la musique.

0: Et voilà, c'est déjà la fin de Viva la Casa pour aujourd'hui. Merci d'avoir passé le retour à la maison avec moi et d'avoir monté le volume en chemin. C'est Ali Bombardier qui vous parle. On remet ça demain dès 16h pour une autre émission remplie de bonne musique, de sujets et de bonne humeur, bien évidemment. Mais partez pas trop loin. Moi, ma journée est encore avec vous puis elle est pas encore terminée. Je vous retrouve dans les prochaines minutes de 18h alors que je serai à la barre des hits Viva. D'ici là, ben soyez prudents sur la route et profitez bien évidemment de votre soirée et merci d'avoir été là. Bye bye et à très bientôt à Viva.
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2: Bonsoir, ici Claude Marquis. Voici vos actualités. Gaudreau Environnement lance un nouveau service de tri des résidus de construction directement sur les chantiers afin de réduire la quantité de matière envoyée à l'enfouissement. Le service permet de séparer le bois, le gypse, le métal et le carton pendant les travaux avant de les acheminer vers des centres de recyclage et de valorisation. Selon l'entreprise, jusqu'à 80 % des résidus pourraient ainsi être valorisés. Et des citoyens ont signalé une présence accrue de guêpes de sable dans certains parcs de Victoriaville, notamment au parc colonial et Pidis, où des enfants auraient été piqués. La ville affirme toutefois que la situation est normale à cette période de l'année. Les guêpes fouisseuses sont plus actives en juillet et en août et sont généralement peu agressives. C'est ce qui complète vos informations. 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
3: Arrêtez de vous fouiller dans le nez maintenant, c'est le temps du karaoké. Bon mercredi soir tout le monde, il est 18h et bienvenue dans les hits Viva. C'est Ali Bombardier qui est là avec vous. Il y a plusieurs gros hits là qui s'amènent. Je te dis, t'es pas prêt. Mais quand je te dis que t'es pas prêt, t'es vraiment pas prêt. Je m'occupe de la musique. Fait que essayez de chanter plus fort que si, mettons, vous étiez dans le trafic. Là. Puis si vous êtes vraiment en ce moment dans le trafic, chantez plus fort que les klaxons alentour de vous. Ed Sheeran avec Bad Habits qui s'amène. Tina Turner avec Private Dancer également qui s'en vient. Mais on commence avec un groupe super populaire qui n'existe plus, mais quand même, qui est super populaire. Les Spice Girls, sortis en 98, Stop, se trouvent sur l'album Spice World. Les cinq chanteuses ont aussi rendu célèbre une danse que plusieurs connaissent encore par cœur. Si vos mains se mettent à bouger tout seul, c'est normal. Les Spice Girls sont là dans les hits Viva! Viva la musique!

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1: Il y a plusieurs choses qui font mal dans la vie, là. Donne un exemple. Se pogner le petit orteil. Hein, tu te cognes le petit orteil sur un meuble, là. C'est rare, tu vas dire. Hey, tabarouette, hey, c'est ça qui me manquait dans ma journée pour être de bonne humeur. Non, il y a personne qui fait ça. Il y a personne. Personne. Juste les petits capables. Marcher sur un bloc Lego, tabarouette. Qui c'est qui a laissé traîner ces blocs Lego à terre? Ça, tu brailles aussi. Un autre truc, là, moi, qui me fait peur et qui me fait pas brailler, mais qui me frustre. C'est regarder mon relevé de carte de crédit après les vacances. Là, ça, je suis comme, bon, combien qu'il me reste pour ce mois-ci? Ah, il me reste plus rien. Mais plus sérieusement, là, Rascal, Flats, ce qui fait le plus mal pour lui, c'est surtout de perdre quelqu'un qu'on aime et de repenser à tout ce qu'on n'a pas eu le courage de lui dire. Préparez pour une bonne dose d'émotion et peut-être un petit concert privé dans votre véhicule. Rascal, Flats avec What Hurts the Most dans les hits Viva, Viva, la musique.

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1: Là, à cette heure-ci, là, j'ai enlevé mon chandail parce que j'ai bien trop chaud tellement que je danse. J'ai plus de voix parce que je gueule dans le studio. Une chance que je suis seul en studio parce que, tabarouette, c'est assez gênant me voir chanter là, haut et fort. Parce qu'on n'a rien que la bonne musique dans les hits vivants. Et restez là parce qu'il y en a encore un paquet qui arrive après la pause. Kevin Parent, Father on the Go. On a du Bryan Adams, Everything I do it for you. Et Avril Lavigne, un retour en 2002. I'm with you dans les prochaines minutes dans les hits vivants. Restez là, ça va bouger en tabarouette.
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On ralentit avec une chanson qui rappelle que le paradis, c'est pas le même pour tout le monde. Un grand succès porté par une voix impossible à confondre. Voici Phil Collins avec Another Day in Paradise dans les hits Viva. Phil Collins, qui s'est d'abord fait connaître comme batteur de Genesis, il est devenu le chanteur du groupe en 1975 après le départ de Peter Gabriel avant de lancer sa carrière en solo. Avec Another Day in Paradise sorti en 89, il parle de l'itinérance et de ceux qui ont choisi parfois de ne pas voir. La chanson a gagné le Grammy de l'enregistrement de l'année en 91, un titre fort qui reste malheureusement encore très actuel. On l'écoute à Viva la musique.

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0: Et voilà, c'est déjà la fin des Hits Vivants pour ce soir. Merci d'avoir passé ce moment avec moi et d'avoir chanté, même si vos voisins dans le trafic n'avaient rien demandé. Je vous laisse continuer la soirée avec Viva et encore plein de bonne musique qui s'en vient dans les prochaines minutes. De mon côté, je vous retrouve demain dès 8h pour une nouvelle édition des Hits Vivants. D'ici là, ben, profitez bien de votre soirée. Soyez prudents sur la route et prenez soin de vous. C'est important. Et moi, ben, je vais aller reposer ma voix ou probablement continuer à chanter tout seul dans mon coin. Mais sinon, je vous souhaite une excellente soirée. Bye bye tout le monde et à demain.
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2: Bonsoir, ici Claude Marquis. Voici vos actualités. Gaudreau Environnement lance un nouveau service de tri des résidus de construction directement sur les chantiers afin de réduire la quantité de matière envoyée à l'enfouissement. Le service permet de séparer le bois, le gypse, le métal et le carton pendant les travaux avant de les acheminer vers des centres de recyclage et de valorisation. Selon l'entreprise, jusqu'à 80 % des résidus pourraient ainsi être valorisés. Et des citoyens ont signalé une présence accrue de guêpes de sable dans certains parcs de Victoriaville, notamment au parc colonial et Pidis, où des enfants auraient été piqués. La ville affirme toutefois que la situation est normale à cette période de l'année. Les guêpes fouisseuses sont plus actives en juillet et en août et sont généralement peu agressives. C'est ce qui complète vos informations. 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

En ce mercredi, je vous parle du théâtre de l'œil ouvert qui dévoile sa nouvelle création originale qui s'intitule L'effet Lisa. C'est un théâtre musical librement inspiré de l'œuvre magistrale de Richard Desjardins, imaginée, mise en scène par Jade Bruno. Donc après La Corriveau, La Soif des Corbeaux, Belmont, La Géante et Clémence, Des Fleurs d'Enfants pour grandes personnes, le théâtre de l'œil ouvert qui poursuit cette belle démarche singulière avec cette œuvre empreinte de beauté. Les représentations, hein, c'est bon à savoir. Demain le 6, mais également 7, 8 et 9 août. Les 14 et 15 août également, ainsi que les 21, 22 et 23 août pour voir cette nouveauté du théâtre de l'œil ouvert. L'effet Lisa, inspiré de l'œuvre de l'excellent Richard Desjardins, à ne pas manquer, à venir famille et amis.

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parce que l'on aime vous savoir à l'écoute, parce que l'on aime saluer également ceux qui sont à l'écoute de la station O ici à Victoriaville. Eh bien, on vous souhaite un très beau mercredi soir. Plus particulièrement, eh bien, je salue toute l'équipe du dépanneur, le dépanneur Gastar. Un beau mercredi. Merci d'être à l'écoute du meilleur.

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4: Voici vos nouvelles, Arsenal Média. La ville de Davout-Louisville appelle à la prudence après avoir été informée que des jeunes sautent dans la rivière près des chutes de Maddington Falls. Elle rappelle que les courants, les rochers submergés, la profondeur variable et la force de l'eau représentent un réel danger. La municipalité souligne que ces sauts peuvent avoir des conséquences graves, voire mortelles. La ville de Plessisville déplore des actes de vandalisme survenus récemment au parc de la rivière Bourbon. Une table de pique-nique a notamment été incendiée, une toilette a été bloquée et un mur a été endommagé. La municipalité rappelle que ces gestes entraînent des coûts pour l'ensemble des contribuables. L'ancien défenseur des Tigres de Victoriaville, Maddox Labre, poursuivra sa carrière avec les Remparts de Québec. En retour, les Tigres obtiennent un choix de 5e ronde au repêchage de 2028 de la Ligue de hockey junior Maritime Québec. Rappelons qu'il avait été suspendu par l'organisation en mars dernier, quelques jours avant le début des séries éliminatoires. Finalement, côté météo dans la région, ce soir et cette nuit, c'est dégagé et le minimum est de 11 degrés, mais on peut ressentir jusqu'à 16 degrés dans certains secteurs.
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